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0: Bonjour à toutes et tous. À la une de l'actualité, des mesures qualifiées d'antisémites en Israël où les autorités annoncent déjà des représailles. 12 pays dont la France, le Royaume-Uni et le Canada ont annoncé hier vouloir imposer des sanctions sur le commerce avec les colonies illégales en Cisjordanie occupée. On fait le point dans un instant sur la difficulté à appliquer ces mesures face à des produits souvent difficiles à repérer. L'actualité ce matin, c'est aussi l'expulsion de plusieurs diplomates russes annoncés en Hongrie. Le gouvernement de Péter Madiar s'éloigne un peu plus de la politique russophile de Viktor Orban. On part aussi au Cameroun après l'annonce hier de la démission de Maurice Kamto et de Mamadou Mota de leur fonction à la tête du parti RMRC. Et puis venir en aide aux pays dépendants des revenus du pétrole pour éviter des bouleversements économiques liés à la transition énergétique. L'alerte lancée hier par un groupe de réflexion auteur d'une étude sur le sujet au Royaume-Uni. Sanctionner, voire interdire le commerce avec les colonies israéliennes illégales en Cisjordanie occupée. L'intention affichée par 12 pays dont la France, le Royaume-Uni et le Canada hier face à l'accélération de la colonisation et des violences contre les Palestiniens. 12 pays qui décident donc de franchir une étape supplémentaire dans leur protestation contre ce qu'ils considèrent comme une menace contre la solution à deux États. Le Royaume-Uni, qui parle même d'un nettoyage ethnique, a d'emblée annoncé l'interdiction des importations de produits issus des colonies dans les territoires occupés. La France et le Canada font de même et les pays signataires du communiqué d'hier disent vouloir soutenir des mesures à l'échelle de l'Union européenne. Difficile pour autant de savoir comment ces sanctions seront appliquées et quel sera leur impact réel, Jeanne Bartoli.
2: L'an dernier, l'Union européenne a importé environ 1 milliard d'euros de produits agroalimentaires d'Israël, mais aucun chiffre ne précise la valeur exacte des produits provenant des colonies. Selon une estimation fournie par le gouvernement israélien à la Banque mondiale et datant de 2011, il représentait à l'époque un peu plus de 2% des exportations israéliennes vers l'Europe. Des chiffres qui apparaissent nettement sous-évalués selon l'enquête menée par l'ONG Global ICO. Dans un rapport publié en juin dernier et intitulé Importing Occupation, l'ONG a analysé les documents d'exportation de près de 6000 cargaisons de produits agricoles destinés à l'Europe entre 2017 et 2026. Le résultat est sans appel, plus de 17% contenaient des produits originaires des colonies. Preuve que les exportations vers l'Europe représentent une source significative de revenus pour les colonies israéliennes. Reste à savoir si ces futures sanctions pourront être réellement appliquées, alors que le même rapport documente un système complexe et frauduleux par lequel certains de ces produits entrent sur le marché européen en étant étiquetés comme des produits provenant d'Israël.
0: Jeanne Bartoli et les annonces d'hier après-midi rapidement dénoncées par Israël qui a dans la foulée annoncé des premières mesures de représailles dirigées pour l'instant vers le Royaume-Uni, la fermeture du consulat britannique à Jérusalem et l'interdiction d'entrer en Israël pour 12 personnalités britanniques. Aux États-Unis, le chef de la diplomatie Marco Rubio a exclu, lui, hier, de se joindre aux sanctions annoncées, tout en dénonçant les tensions en Cisjordanie occupée. Les États-Unis toujours aux prises avec l'Iran. Au Moyen-Orient, les gardiens de la révolution ont annoncé cette nuit avoir lancé des missiles sur une base américaine en Jordanie après l'attaque de pétroliers iraniens par l'armée américaine. Téhéran qui affirme aussi vouloir s'en prendre à des navires au Koweït et à Bahreïn. Les États-Unis qui poursuivent par ailleurs leur guerre commerciale cette fois contre le Canada, alors qu'en réponse aux surtaxes imposées fin août par Washington, le Canada a fait entrer en vigueur hier des droits de douane pour riposter au dollar près. Donald Trump surenchérit et annonce cette fois l'interdiction d'importer certains produits canadiens aux États-Unis. Des surtaxes de 50% sur d'autres, le ministre canadien en charge des relations avec Washington déclare sur les réseaux sociaux que Ottawa va évaluer ces mesures qu'il qualifie d'injustifiées. Dans l'actualité également ce matin, la Hongrie qui annonce l'expulsion d'une dizaine de diplomates russes. Le ministère hongrois des Affaires étrangères les accuse d'activités incompatibles avec la diplomatie, laissant entendre qu'ils se seraient livrés à des faits d'espionnage. Une nouvelle étape dans la rupture incarnée par le Premier ministre Péter Madiar depuis son arrivée au pouvoir, notamment avec la politique russophile de son prédécesseur Viktor Orban, l'ancien dirigeant d'extrême droite qui, à rebours de tous les pays européens, avait accepté que Moscou gonfle son personnel diplomatique à Budapest. Plusieurs dirigeants du continent s'étaient inquiétés de voir la Hongrie devenir le centre du renseignement russe en Europe centrale. Florence Labruyère.
3: Le mois dernier, la ministre hongroise des Affaires étrangères avait déjà annoncé un changement de doctrine. Elle avait désigné la Russie comme une menace pour la Hongrie. Aujourd'hui, elle ordonne l'expulsion d'une dizaine de diplomates. Sur les 47 employés de l'ambassade russe à Budapest, 15 au moins auraient des liens avec les services secrets du Kremlin. C'est ce qu'a rapporté il y a quelques jours un média russe indépendant. Autre révélation d'un média hongrois, cette fois, les services de renseignement de Vladimir Poutine auraient tenté d'infiltrer le gouvernement de Péter Madiar. Après avoir limogé des fonctionnaires jugés trop proches du régime Orban, le nouveau gouvernement recrute en effet des jeunes diplômés. Or, un diplomate russe travaillant pour le SVR, le renseignement extérieur russe, a approché un jeune Hongrois et l'a encouragé à se présenter à un poste haut placé. Mais pour être embauché, le jeune homme devait obtenir l'aval des services secrets hongrois qui ont découvert sa relation avec l'espion russe. L'expulsion des diplomates est un signal clair envoyé au Kremlin. La Hongrie ne veut plus abriter un nid d'espions au service de Moscou. Florence Labruyère, Budapest, RFI.
0: RFI, 4h06 à Yaoundé, au Cameroun. L'actualité politique, à la démission hier du président et du vice-président de l'un des principaux partis d'opposition, le MRC, l'annonce surprise de Maurice Kemto et Mamadou Mota, qui évoque l'intérêt supérieur du parti face à ce qu'ils décrivent comme un acharnement de la part du régime avant les élections municipales et législatives de l'an prochain. Quelle réaction du côté des adhérents après leur départ à Yaoundé? Correspondance, Richard Onanena.
4: Sur les réseaux sociaux, plusieurs militants saluent la classe avec laquelle Maurice Kemto quitte la tête du parti. Thierry, qui se présente comme un admirateur du président démissionnaire, estime qu'il était temps pour lui de souffler, car ces dernières années ont été difficiles pour l'homme politique.
5: Il a trop souffert depuis 2018. En 2026, on élimine sa candidature aux élections présidentielles de 2025. C'est un homme de croix qui a incarné le MRC.
4: Mais cette démission surprise était-elle quasi obligatoire au vu des pressions exercées par l'administration? Pour Justin Noah, secrétaire général à la communication du MRC, la réponse est non, même si, reconnaît-il, ces pressions ont tout de même pesé sur la balance.
6: Le professeur Maurice Kemto et M. Mamadou Yakouba ont fait don d'eux-mêmes dans l'intérêt supérieur de notre parti. Cela dit, il faut situer tout cela dans le contexte d'un acharnement. Un acharnement dont les mots ne suffisaient plus pour en décrire l'intensité et la ténacité.
4: Ces derniers mois, Maurice Kemto et le MRC ont été traînés devant les tribunaux par d'anciens camarades qui contestaient son retour à la tête du parti. La démission de Maurice Kemto sera incluse dans la suite des plaidoiries orales, selon l'un des plaignants. Mais au sein du MRC, on est déjà tourné vers les prochaines échéances électorales et l'on regrette que le calendrier demeure l'apanage du seul chef de l'État. Richard Onanena, Yaoundé, RFI.
0: Et puis c'est une étude qui intéressera notamment plusieurs pays d'Afrique, alors que face au réchauffement climatique, de nombreux pays du monde annoncent leurs objectifs d'atteindre la neutralité carbone et de sortir des énergies fossiles. Le groupe de réflexion britannique E3G tire la sonnette d'alarme sur les conséquences de la sortie du pétrole pour plusieurs pays. Elle pourrait entraîner des conflits, des migrations et des bouleversements économiques pour les États qui dépendent fortement des revenus issus de la vente de leur or noir. Il faudra donc des aides internationales pour les accompagner. Igor Strauss.
7: Aujourd'hui, les revenus issus du pétrole représentent plus de 40% des recettes de 17 pays à travers le monde, mais ce chiffre monte jusqu'à 70% pour l'Irak et atteint 90% pour la Libye. Avec la transition énergétique et la baisse de la consommation de pétrole, le chiffre d'affaires de certains États va donc chuter rapidement à partir de 2030. Selon les experts de 3G, l'Algérie connaîtra une baisse de 87% de ses revenus et le Nigeria de plus de 60%. Mathieu Ozano, expert de la géopolitique du pétrole, qui n'a pas participé à l'étude.
8: Le régime en place à Alger a été capable longtemps d'acheter la paix sociale grâce au pétrodollar. On sent bien aujourd'hui que c'est plus tellement l'ambiance. Mais si effectivement les besoins en pétrole mondiaux déclinent, alors, qu'est-ce qui va advenir de tous ces régimes, en particulier sur le continent africain, qui sont de bout en bout tributaires des pétrodollars.
7: Les chercheurs exhortent donc les gouvernements et les institutions comme la Banque mondiale et le FMI à aider les États les plus touchés par cette baisse de revenus. Sans cela, préviennent-ils, c'est tout le contrat social de ces mêmes pays qui sera remis en question, avec à la clé des économies en berne, une dette en forte hausse et des populations contraintes à l'exode. Il faut donc agir rapidement, concluent les experts, en précisant que ralentir la sortie du pétrole serait encore plus préjudiciable. Igor Strauss.
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2: 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Et le retour du journal présenté par Gaëtan Plenet. Bonjour Gaëtan.
3: Bonjour Edouard, bonjour à tous.
2: Dès le début de cette édition, on va revenir sur ces sanctions annoncées hier contre Israël.
3: Par 12 pays majoritairement européens qui dénoncent la violence des colons en Cisjordanie occupée et qui veulent donc restreindre le commerce avec ces colonies. On tentera de comprendre si ce genre de sanctions peut vraiment faire du mal à l'État hébreu. À la une également, le tout premier sommet international sur l'espace, il s'ouvre aujourd'hui à Paris. Un scandale de corruption qui fait beaucoup de bruit en Russie. Un haut gradé de la police de Moscou est accusé d'avoir détourné des

0: stocks de carburant alors même que les stations-service en manquent cruellement. On va parler aussi du procès en appel des assistants d'eurodéputés du Modem qui s'ouvre aujourd'hui en France. Séquence compliquée pour l'ex-premier ministre François Bayrou. Le tabagisme passif recule dans le monde, sauf en Afrique. On essaiera de comprendre pourquoi. Et puis la quête du triplé qui commence pour le Paris Saint-Germain qui entame ce soir sa phase de groupe de la Ligue des champions de football. Une nouvelle ambassade pour Israël, elle ouvre aujourd'hui en Slovénie, quelques mois après le retour aux affaires là-bas du premier ministre nationaliste Janez Janša. Les deux pays actent ainsi le réchauffement de leurs relations, ce qui est loin d'être la tendance générale en Europe. C'est même plutôt le contraire, car hier, 12 pays majoritairement européens, dont la France et l'Espagne, mais aussi le Canada, ont fait part de leur intention de sanctionner le commerce avec les colonies israéliennes en Cisjordanie occupée, dénonçant là-bas l'intensification des violences commises par les colons. Le chef de la diplomatie britannique parle d'un nettoyage ethnique et annonce que les sanctions de son pays viseront aussi, je cite, des entreprises et des individus qui fournissent des services permettant l'expansion des colonies. Israël a répliqué, consulat britannique fermé à Jérusalem et interdiction d'entrée aussi dans le pays pour 12 personnalités britanniques qualifiées d'antisémites. Reste que la pression s'accentue sur l'État hébreu, mais est-ce que ça aura vraiment des effets? Pas sûr, Nicolas Falaise.
1: La rapidité et l'intensité de la réponse israélienne montrent que le gouvernement n'a aucune intention de changer d'attitude. Rien de surprenant de la part d'une coalition qui promeut la construction dans les colonies et qui permet aux colons violents d'agir dans la plus grande impunité. En outre, les sanctions annoncées ce mardi seront difficiles à appliquer. Leur impact économique s'annonce donc incertain. C'est avant tout un message politique qu'adressent les 12 pays qui cibleront les produits des colonies. Message qui peine à fédérer. L'Union européenne, par exemple, reste divisée sur l'attitude à adopter vis-à-vis du gouvernement israélien. Seule une poignée de pays membres ont choisi de sanctionner le commerce avec les colonies israéliennes. Une mesure pourtant conforme au droit international qui rappelle sans cesse que la colonisation est illégale. Ces dernières années, des sanctions déjà ont visé des colons violents et des organisations les soutenant. Sanctions européennes, britanniques ou encore canadiennes. Force est de constater qu'elles n'ont en rien freiné la recrudescence d'attaques contre des civils palestiniens en Cisjordanie occupée.
0: Précision de Nicolas Falaise. Et en tout cas, les États-Unis ne vont pas faire comme les Européens, dit Marco Rubio. Si le secrétaire d'État américain reconnaît des tensions entre colons israéliens et palestiniens en Cisjordanie, il exclut l'idée de sanctions donc de la part de son pays. Les États-Unis, dont une base militaire en Jordanie, a été attaquée par l'Iran, qui s'en serait aussi pris à 2 bateaux et 10 pétroliers américains dans le golfe Persique. C'est ce qu'affirme en tout cas Téhéran. Une réponse aux frappes américaines hier qui ont elles-mêmes visé des pétroliers iraniens. Les gardiens de la révolution parlent de lourds dégâts en Jordanie qui, elle, semble plutôt relativiser. Elle dit avoir été visée par 20 missiles iraniens, affirme en avoir intercepté 18. Les deux derniers seraient tombés dans des zones désertes. Et cette guerre et ces guerres même que l'on évoque, c'est vrai, très souvent sur notre antenne, eh bien, elles sont désormais de plus en plus indissociables de l'espace et des constellations de satellites qui y gravitent. Et parmi ces constellations, il y a notamment celle-ci, IRIS-CARE, censée permettre aux Européens de disposer de communications par satellite sécurisées et souveraines, ces communications. Il en sera beaucoup question tout à l'heure à Paris, où s'ouvre le sommet international sur l'espace. C'est le premier du genre, Franck-Alexandre.
2: Multiplication des capteurs et essor de la robotisation du champ de bataille pour garantir les flux de communication. La guerre moderne passe désormais nécessairement par l'espace. En Ukraine, le réseau américain Starlink s'est déjà imposé comme la Rolls des systèmes de communication pour les états-majors. Et lorsqu'en 2025, l'armée russe en a été privée, ses forces ont alors rencontré d'immenses difficultés. En France, pour avoir de l'Internet à haut débit, les armées utilisent aussi Starlink, mais seulement pour leurs exercices. Pour les opérations, les militaires basculent obligatoirement sur le réseau OneWeb de l'opérateur Eutelsat. Et toutes les grandes armées veulent désormais leur propre réseau. La Russie a récemment annoncé le lancement de Razvet et la Chine ambitionne de mettre en orbite 13 000 satellites pour l'armée populaire de libération. Quant à l'Europe, elle déploiera en 2030 la constellation IRIS-CARE. Le réseau comptera 264 satellites en orbite basse et 18 satellites en orbite moyenne. Ce ne sera donc pas une méga constellation, mais elle permettra aux Européens d'être souverain sur ce segment clé.
0: Et le sommet international sur l'espace, c'est jusqu'à demain. À Paris, on aura l'occasion d'en parler tout à l'heure avec notre grande invitée, Anne Aanesland, présidente de ThrustMe, société française qui conçoit des systèmes de propulsion électrique pour satellites. Elle répondra à Andréane Mellard après le journal de 6h en temps universel. Alors que les frappes russes sont reprises en Ukraine après une courte accalmie, le président ukrainien Volodymyr Zelensky est arrivé hier soir en Norvège. Il assistera tout à l'heure aux obsèques du roi Harald V et annonce aussi qu'il rencontrera le gouvernement norvégien pour parler de défense anti-aérienne afin de lutter contre la Russie. La Russie secouée par cette affaire de corruption qui choque beaucoup dans le pays. Un haut gradé de la police de Moscou est accusé d'avoir détourné, et ce pendant plusieurs mois, des stocks de carburant. Alors si ça choque autant, c'est évidemment parce qu'il s'agit d'un haut gradé, mais aussi parce que c'est révélé au moment où le pays souffre d'une grave crise d'approvisionnement dans ses stations-service, Thomas de Saint-Léger.
3: L'homme au cœur de l'affaire est le général Sergueï Malkov, responsable logistique au ministère de l'Intérieur, arrêté, placé en détention provisoire avec deux de ses subordonnés. Il est accusé d'avoir dérobé, entre mars et septembre de cette année, des centaines de litres d'essence et de gazole destinés au commissariat de Moscou, valeur estimée par les enquêteurs 1 million d'euros. Le carburant saisi était ensuite vendu à un distributeur propriétaire d'une soixantaine de stations-service. Le patron de ce groupe complice dort lui aussi en prison. Il aurait profité de son trafic pour proposer des prix à la pompe exorbitants dans un contexte de crise du carburant. Le stratagème est en effet déployé du printemps à l'été, au moment où les frappes ukrainiennes sur les raffineries ont des conséquences partout dans le pays. Des restrictions sont alors imposées pour éviter les pénuries. Les files d'attente s'allongent devant les stations-service et des véhicules de police se retrouvent même à court d'essence. Au-delà du simple larcin, c'est donc une faute morale lourde dans la Russie d'aujourd'hui. Aujourd'hui, les réactions sur les réseaux sociaux sont parfois très violentes. Les trois fonctionnaires ont été radiés et resteront en détention jusqu'au 5 novembre, au moins.
0: RFI, il est 6h07 à Paris, où la cour d'appel se penche à partir d'aujourd'hui sur l'affaire dite des assistants d'eurodéputés du Modem. Un parti créé en 2007 par l'ex-premier ministre français François Bayrou, qui doit lui-même comparaître devant la cour. En première instance, si sa formation politique centriste et ses co-accusés avaient été lourdement condamnés, lui avait bénéficié d'une relaxe. Mais pas sûr que ça se reproduise en appel, Marie-Casa Debé. Les doutes émis par les magistrats pourraient lui coûter cher.
4: Début 2024, François Bayrou ressort soulagé du tribunal correctionnel de Paris. Pour l'ancien Premier ministre, c'est la fin d'un cauchemar de 7 ans depuis les premiers actes d'enquête qui lui ont valu son départ précipité du ministère de la Justice. Mais le patron du parti Modem est relaxé au bénéfice du doute. À l'énoncé du délibéré, le président du tribunal précise que François Bayrou a probablement autorisé un système d'emploi fictif, mais qu'il est impossible à ce stade de le prouver. Ses co-accusés, eux, sont condamnés pour avoir utilisé entre 2005 et 2017 des fonds européens pour rémunérer des assistants parlementaires qui travaillaient en réalité pour le Modem. Si en appel François Bayrou était finalement condamné, c'est surtout sa réputation et son héritage politique qui seraient entachés. Le triple candidat malheureux à la présidentielle a annoncé qu'il ne se représenterait pas en 2027, tout en souhaitant s'investir aux côtés d'un candidat centriste. François Bayrou sort déjà de plusieurs mois de débâcle. L'affaire Bétarame, un scandale sexuel dans un établissement privé catholique, son départ de Matignon après un vote de défiance de l'Assemblée nationale et son échec aux élections municipales à Pau, dont il était le maire depuis 12 ans.
0: Précision de Marie-Casa Debé. Le tabagisme passif recule dans le monde. Le tabagisme passif, c'est le fait de ne pas être fumeur, mais d'inhaler quand même involontairement donc la fumée dégagée par les fumeurs qui sont autour. Une vaste étude s'y est intéressée, publiée hier dans The Lancet Public Health. Ça a quand même provoqué plus d'1,5 million de décès prématuré en 2023, mais ça recule, je le disais, quoique pas partout. En Afrique, c'est le contraire, ça augmente. En cause notamment, Christina Okello, des lois anti-tabac encore trop peu appliquées.
5: C'est en Afrique subsaharienne, mais aussi en Afrique du Nord et au Moyen-Orient, que l'exposition au tabagisme passif augmente le plus fortement. Plusieurs pays africains ont pourtant adopté des interdictions de fumer dans les lieux publics. Le principal problème, c'est leur application, explique Emmanuelle Béguineau, directrice du Comité national contre le tabagisme.
6: Il y a pas mal de lieux où normalement il est interdit de fumer, et en fait, cette mesure n'est pas respectée, tout simplement parce qu'il n'y a pas de contrôles qui sont effectués. par les corps de contrôle désignés, et donc il n'y a pas de sanctions, et donc du coup il y a un relâchement qui s'opère.
5: Première victime de ces protections insuffisantes, les femmes et les enfants, exposés aussi bien dans les lieux publics qu'à l'intérieur de leur foyer. Et lorsque les États africains tentent de durcir leur politique, ils font face à un autre obstacle, la puissance de l'industrie du tabac.
6: Ils sont aussi, il faut le dire très clairement, confrontés à un lobby du tabac très très puissant et qui interfère tout le temps pour affaiblir les politiques publiques. Et en Afrique, c'est très compliqué parce que ils manient beaucoup la menace du contentieux. Donc, des fois, il y a des problèmes au niveau des gouvernements dans les équipes des ministères de la Santé. Des fois, ils n'ont pas tout simplement de ressources humaines, de juristes qui puissent finalement répondre à ces menaces.
5: Des pays comme le Kenya, le Burkina Faso ou le Sénégal tentent néanmoins d'avancer, soutenus par une société civile active. Une mobilisation essentielle pour faire contrepoids au lobby du tabac.
0: Christina Okello, on se quitte avec du football suite de la première journée de la Ligue des Champions qui a repris hier avec notamment la victoire du Real Madrid 2-1 face à l'Inter Milan. Dortmund l'a emporté face à Villarreal 3-2. À suivre aujourd'hui, ce soir, l'entrée en lice du double tenant du titre, le Paris Saint-Germain qui accueille le Slovan Bratislava. Les Parisiens partent en quête d'un triplé, Eric Mamrut.
7: C'est très difficile de gagner une déjà. Gagner deux, c'est encore plus. Gagner 3, c'est hyper difficile et très peu des équipes qui ont fait.
8: Elles sont 3 équipes, précisément, monsieur Marquinhos, à avoir déjà remporté 3 Ligues des Champions.
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2: RFI, bonjour à vous. Bienvenue. 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
2: RFI Matin démarre maintenant 3 heures d'infos tout autour du monde et au-delà à l'occasion du sommet international sur l'espace à Paris. C'est aujourd'hui et demain. Quels enjeux à l'heure du désengagement américain, d'une montée en puissance des acteurs privés? Quel rôle pour l'Europe? On parle aussi de l'Afrique qui veut se tailler une place dans le secteur. D'abord, c'est votre journal. Bonjour Julien Coquerel-Rohem.
3: Bonjour Andréane. À la une de l'actualité, des mesures qualifiées d'antisémites en Israël où les autorités annoncent déjà des représailles. 12 pays dont la France, le Royaume-Uni et le Canada ont annoncé hier vouloir imposer des sanctions sur le commerce avec les colonies illégales en Cisjordanie occupée. Reportage dans l'une d'entre elles dans un instant. À la une également, une nouvelle nuit de frappe entre l'Iran et les États-Unis et le pétrole qui se rapproche des $100 le baril. L'inflation caillou dans la chaussure de Donald Trump à l'approche des élections de mi-mandat aux États-Unis. Le président américain tente de galvaniser son électorat avec une convention nationale du Parti républicain aujourd'hui à Dallas. On part aussi au Kenya, la polémique qui continue dans le pays après les menaces de William Ruto.

0: contre les petits commerces tenus par des étrangers. Et puis ils fêtent cette année leurs 30 ans et amusent toujours les petits comme les grands, les Tamagotchi, toujours stars au Japon à la fin de cette édition.
1: Des mesures pour empêcher la situation de se détériorer davantage.
0: La décision de 12 pays annoncée hier d'imposer des sanctions au commerce avec les colonies illégales en Cisjordanie occupée, face à l'accélération de la colonisation israélienne et aux violences accrues contre les habitants palestiniens du territoire, la France, le Canada, le Royaume-Uni et 9 autres pays européens disent vouloir prendre des mesures et soutenir des sanctions à l'échelle européenne, malgré l'absence d'accord entre les 27. Paris, Londres et Ottawa annonce déjà qu'ils vont même interdire l'importation de produits en provenance des colonies et appliquer des sanctions ciblées face à ce qu'ils évoquent comme une menace directe pour la solution à deux États. Quelle réaction du côté des colons israéliens déjà installés en Cisjordanie ? Reportage dans la colonie de Gush Etzion de notre correspondante Manon Chaplin.
2: Pour les habitants de la colonie, l'annonce passe mal. Pour tous, le rejet est d'abord sémantique, comme Shalom qui refuse tout simplement d'admettre les existence de colonies en Israël.
3: C'est quoi cette décision ? C'est vraiment grave.
2: Dans une déclaration conjointe, les 12 pays appellent Israël à stopper toute annexion des terres palestiniennes. Dalit refuse, elle, que d'autres pays décident de ce qui se passe ici.
4: Ce ne sont pas leurs affaires. Cet endroit, nous l'avons acheté. Nous avons donné chaque centime pour cette terre. Alors pourquoi ce serait une colonie ? Il y a simplement de l'antisémitisme depuis des années. Nous sommes habitués à cela.
2: Cette décision fait suite à un phénomène double, l'accélération de la colonisation symbolisée par le lancement d'un projet qui empêcherait la continuité territoriale en Cisjordanie occupée, ainsi qu'une explosion des violences de colons ces derniers mois. Joël et Déborah refusent d'être tenus responsables de ces groupes.
5: L'actualité se focalise sur cela et c'est vraiment regrettable car c'est un groupe minoritaire. Maintenant, c'est sur nous que ça retombe et nous sommes tous rejetés.
2: Selon l'ONU, plus de 1400 attaques de colons ont été recensées depuis le début de l'année, dont une centaine rien que sur les 3 premières semaines du mois d'août. Manon Chaplin, Gush Etzion, RFI.
0: Et du côté du gouvernement israélien, la réponse à ces annonces pour l'instant concentrée contre le Royaume-Uni, alors que Londres est allé plus loin hier en évoquant un nettoyage ethnique. Israël annonce la fermeture du consulat britannique à Jérusalem et l'interdiction d'entrer dans le pays pour 12 personnalités britanniques. L'autorité palestinienne a salué pour sa part une étape importante, alors qu'aux États-Unis, le chef de la diplomatie Marco Rubio a exclu hier de se joindre aux sanctions annoncées, tout en dénonçant les tensions en Cisjordanie occupée.
1: Toujours au Moyen-Orient, Téhéran dit de nouveau vouloir punir l'agresseur.
0: 20 missiles iraniens tirés vers la Jordanie cette nuit. L'Iran et les États-Unis continuent de se livrer à des frappes interposées dans la région du Golfe. Les dernières heures ont à nouveau montré l'extrême tension qui ne cesse de grimper entre les deux pays, Siavash Ghazi.
6: L'escalade se poursuit de plus belle entre l'Iran et les États-Unis après l'attaque confirmée de 5 pétroliers iraniens par les États-Unis. Téhéran a affirmé avoir visé 2 bâtiments de guerre américains dans le golfe Persique, mais également 8 pétroliers ainsi que 10 navires commerciaux dans la région. Donc une escalade très importante entre l'Iran et les États-Unis. Téhéran a également affirmé avoir visé 2 bases américaines en Jordanie, la base du prince Hassan, mais aussi la base Al-Zahr, où sont stationnés des avions de guerre américains, notamment des F-15, mais aussi des F-35. Donc c'est l'escalade entre les deux pays. L'Iran a également affirmé hier avoir saisi un drone sous-marin américain dans le golfe Persique. Donc, pour Téhéran, la tactique a changé puisque désormais l'Iran réagit avec force aux attaques américaines. On peut s'attendre à une escalade encore plus importante au cours des prochaines semaines entre les deux pays.
0: Siavash Ghazi à Téhéran et la perspective d'une escalade qui fait aussi grimper les prix du pétrole. Le baril s'approche ce matin de la barre des 100 dollars qui n'a plus été atteinte depuis le 24 juillet.
1: L'explosion des prix qui complique les affaires des républicains aux États-Unis.
0: L'effet boomerang de la guerre contre l'Iran lancée par Donald Trump et qui pourrait coûter à son parti sa majorité au Congrès. À moins de 2 mois des élections de mi-mandat dans le pays, le président américain se lance donc dans une opération communication de grande ampleur pour tenter de galvaniser son électorat, avec notamment le lancement aujourd'hui d'un objet politique non identifié. Les républicains vont tenir à Dallas une convention nationale, alors que les immenses réunions de ce type était jusqu'ici réservé aux élections présidentielles, Vincent Sorio.
7: D'habitude, ces conventions servent à désigner un candidat, valider le programme du parti ou réconcilier les troupes avant de partir en campagne. Mais cette fois-ci, on parle en anglais d'un Trump-Appaloosa, autrement dit d'une grande kermesse centrée sur la personne du président américain. Comme à son habitude, Donald Trump va vanter son bilan, baisse d'impôts, fermeture de la frontière avec le Mexique. Il devrait aussi répéter que la guerre en Iran est gagnée, mais plusieurs analystes y voient une erreur politique. Le président américain continue de tirer la couverture à lui, alors que sa popularité dévisse autour de 33% d'opinions favorables. Il veut nationaliser le scrutin, alors qu'une partie des candidats républicains ont retiré, en toute discrétion, son nom de leurs affiches électorales. Bon nombre d'entre eux ne feront d'ailleurs pas le déplacement jusqu'à Dallas, en particulier les élus au coude à coude dans les sondages, avec un ou une adversaire démocrate. Ce rassemblement a-t-il de quoi inciter la base MAGA à se rendre aux urnes? C'est possible, mais il y a très peu de chances qu'il fasse changer d'avis les électeurs indépendants qui constituent le nerf de la guerre et qui se sont détournés de la Maison Blanche depuis janvier 2025. Vincent Sourio, Washington RFI.
0: Et Donald Trump qui ne manquera sans doute pas de vanter à Dallas cette nouvelle étape dans sa guerre commerciale avec le Canada, alors qu'en réponse aux surtaxes imposées fin août par Washington, le Canada a fait entrer en vigueur hier des droits de douane pour riposter au dollar près. Le président américain surenchérit et annonce cette fois l'interdiction d'importer aux États-Unis certains produits canadiens, comme les boissons alcoolisées. D'autres produits, comme les matelas ou les bateaux à moteur, ne sont pas interdits, mais eux, taxés à leur tour à 50%. Réaction du ministre canadien en charge des relations avec Washington. Il évoque des mesures injustifiées et affirme qu'Ottawa va désormais les évaluer.
1: Au Kenya, c'est une annonce du gouvernement qui continue de faire polémique.
0: C'était il y a une semaine à Nairobi, la promesse du président William Ruto de faire cesser d'ici cette semaine les activités des petits commerces tenus par des étrangers. La phrase prononcée devant des commerçants kenyans a très vite mis le feu aux poudres, entraînant des violences xénophobes et la panique des premiers concernés. Des milliers de Burundais se sont notamment précipités depuis vers leur ambassade pour tenter d'obtenir des papiers. Et une semaine plus tard, les autorités continuent d'affronter les critiques. Elles ont présenté des excuses et adouci en partie leur position, sans éteindre pour autant la controverse. À Nairobi, correspondance Gaël Lalex.
8: Sur les réseaux sociaux et les télévisions kenyanes, on ne parlait que de ça hier. Les récentes annonces du président Ruto sont vues par l'opposition comme une manœuvre populiste. Ahmed Rashi, candidat aux législatives de 2027 à Langata.
9: Le président Ruto utilise cet argument pour faire monter le nationalisme dans ce pays, pour mettre le chômage des pauvres sur le dos des étrangers. Il n'a pas créé un seul emploi depuis qu'il a pris le pouvoir.
8: Odhiambo Ramoji, directeur d'Elim Capital, cabinet d'analyse économique, redoute quant à lui que ces mesures ne fragilisent la position du Kenya au sein de l'EAC, qui est aussi une zone de libre-échange et un marché commun.
10: Le président a été irresponsable, négligent et égoïste. Il faut rassurer l'EAC sur notre engagement. Les Burundais, Ougandais, Tanzaniens apportent plus au Kenya que l'inverse. Donc on perdra beaucoup si l'on poursuit dans la direction xénophobe que nous impose le président.
8: De son côté, le gouvernement persiste et signe. Esther Mutoni Passaris, députée de la majorité à Nairobi.
11: Vous ne pouvez pas venir au Kenya avec un visa de touriste, puis ouvrir un magasin. Il faut avoir votre permis. Hier, à l'ambassade du Burundi, la plupart des gens venaient demander des documents pour voyager. Ils n'ont même pas leurs papiers pour voyager. Et en plus, ils font du commerce sans permis.
8: Hier, la présidence kenyane a annoncé accorder 90 jours aux ressortissants étrangers engagés dans le commerce pour régulariser leur situation. Gaël Lalex, Nairobi, RFI.
1: RFI 7h10 à Paris, la Tour Eiffel a rouvert ses portes hier aux touristes.
0: Après la grève décidée lundi par les salariés et l'annonce de deux enquêtes par la mairie de Paris, tout a commencé samedi lorsque le personnel féminin de la Tour Eiffel a été mis à l'écart le temps d'une visite d'un groupe religieux hindou, le BAPS, lié au premier ministre nationaliste indien Narendra Modi. Un mouvement qui venait visiter la Tour Eiffel certes, mais aussi inaugurer près de Paris l'un des plus grands temples hindous d'Europe qui accueille depuis ce week-end ses premiers fidèles. Reportage Nicolas Feldman.
12: Avec sa façade en pierre et ses dômes qui s'élèvent dans le ciel, le nouveau temple a de quoi impressionner Menka. C'est par un message du premier ministre indien qu'elle a entendu parler du site.
13: Nous, on vient de Népal. Moi, ça fait 2 ans que j'habite ici. J'ai pas trouvé plusieurs temples. Ça fait nous plaisir, c'est ça.
12: À l'étage, des hommes et des femmes offrent des fleurs aux divinités. Impossible pour les journalistes de déambuler seuls. C'est Nipa Patel qui mène la visite dans ce temple appelé ici un mandir. Elle est membre du mouvement BAPS.
14: Le mandir est entièrement financé par des bienfaiteurs et des sympathisants. Il n'y a pas de financement extérieur.
12: Le mouvement BAPS revendique dans le monde plus d'1 million de fidèles, des actions sociales et caritatives soutenues par le Premier ministre nationaliste indien, mais l'organisation nie tout lien politique.
14: Les mandirs ont joué un rôle déterminant pendant des crises humanitaires comme le Covid. On travaille avec des autorités pour fournir une aide quand c'est nécessaire. On soutient simplement la communauté.
12: La mairie de Bussy-Saint-Georges dit n'avoir constaté aucun prosélytisme au sein de cette communauté, parfois accusée en Inde de proximité avec des suprémacistes anti-musulmans. La preuve, confie cet élu, le temple s'est installé tout juste à côté d'une mosquée.
0: Nicolas Feldman.
1: Et puis Julien, c'est un jouet légendaire qui fête cette année ses 30 ans.
0: Vous en aviez peut-être un dans votre poche lorsque vous étiez petite, Andréane. Vous l'avez peut-être même laissé mourir à votre grand regret. Les célèbres Tamagotchi, ces petits animaux de compagnie numérique pixelisés dans un petit boîtier dont il fallait bien prendre soin. Les Tamagotchi nés en 1996 et qui se sont vendus depuis à plus de 100 millions d'exemplaires. Tout a commencé au Japon où l'aventure continue et où l'engouement reste intact, Bruno Duval.
15: C'était la vedette du salon annuel du jouet qui s'est tenu récemment dans la capitale. Le 38e et dernier modèle en date de Tamagotchi qui se porte au doigt. C'est une bague minuscule. Cette Tokyoïte est ravie de l'avoir acheté.
16: Quand j'étais petite, j'avais plusieurs Tamagotchi et j'ai passé un temps fou à bien m'occuper d'eux pour qu'ils grandissent et soient en bonne santé. C'était des moments merveilleux. Et là maintenant, avec cette bague, j'ai la joie de retomber en enfance.
15: C'est Takekazu Hongo qui a inventé les Tamagotchi il y a 30 ans. Il se souvient du jour où il a présenté son projet à ses collègues du groupe Bandai.
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2: À l'écoute de RFI, 8h à Paris, 6h en temps universel.
0: Andréane Mélard.
2: Et Gaëtan Plenet pour le journal. Bonjour Gaëtan.
3: Bonjour Andréane, bonjour à tous.
2: À la une, un secteur en pleine mutation.
3: Et qui a droit à son premier sommet international sur l'espace. Il s'ouvre aujourd'hui à Paris, on y revient dès le début de cette édition. On va revenir aussi ensuite sur ces sanctions contre Israël annoncées hier par 12 pays majoritairement européens. Ils dénoncent la violence des colons en Cisjordanie occupée. L'actualité, c'est aussi le Cameroun où le président du MRC, Maurice Kamto, et son vice-président Mamadou Mota démissionnent de leur poste. Et puis on tentera de comprendre ce qu'il reste de l'héritage de Mao Zedong, 50 ans tout juste après la mort du président chinois.
2: Un jour, peut-être, ça se tiendra sur la Lune ou sur Mars, qui sait, mais pour l'instant, c'est bien à Paris que s'ouvre aujourd'hui le sommet international sur l'espace.
3: Le tout premier du genre, ça va durer 2 jours, un rendez-vous voulu par le président français Emmanuel Macron, un petit peu dans la même veine que d'autres sommets organisés dans la capitale française, notamment celui sur l'intelligence artificielle. L'idée, c'est toujours de mélanger acteurs institutionnels, gouvernements et acteurs économiques autour d'une même thématique. Bonjour Charlotte Cosset.
4: Bonjour.
3: Alors cette fois, la thématique, c'est donc l'espace.
4: La gouvernance internationale du secteur est un enjeu majeur. L'industrie spatiale en pleine transformation avec la montée en puissance d'acteurs privés et de velléités de grande puissance. Paris souhaite conforter les enceintes onusiennes pour favoriser le dialogue. Un dialogue que souhaite provoquer Emmanuel Macron au Grand Palais via des invitations tous azimuts. 2000 participants espérés venus de plus de 100 pays. Les enjeux industriels, scientifiques et de défense seront parcourus au travers de tables rondes. Au-delà de ce programme, il s'agit pour le président français de pousser une ambition et une industrie européenne, ceci en s'appuyant sur le budget de l'Agence spatiale européenne.

0: européenne qui dispose de 22 milliards d'euros sur 3 ans. Dans les cartons, les lanceurs Ariane 6, le système de navigation Galileo, Copernicus pour l'observation de la Terre, surtout un projet de constellation de satellites européens Iris-Carré pour concurrencer les offres chinoises et américaines.
1: Voilà, ça c'est pour les ambitions, Charlotte, sauf que ce n'est pas si simple.
0: Oui, d'abord ce sommet qui se voulait franco-allemand se déroulera sans le chancelier, trop pris par sa politique intérieure. C'est pourtant en Allemagne que pour la première fois en Europe, une entreprise privée a réussi la mise en orbite d'un satellite la semaine dernière. Autre ombre au tableau, l'absence annoncée des géants américains, SpaceX et Blue Origin. Des annonces avec des entreprises américaines vont être faites pendant le sommet, veut rassurer une source à l'Élysée. À noter néanmoins, des délégations chinoises et indiennes sont attendues. Le continent africain sera également représenté. Les présidents rwandais, djiboutiens et congolais sont annoncés.
1: Merci Charlotte Cosset.
2: Et on reparle de ce sommet sur l'espace dans quelques minutes avec Anne Esland, cofondatrice et PDG de Thrust Me, société française qui conçoit des systèmes de propulsion électrique pour satellites. Ça paraît compliqué, ça l'est, mais on va tenter de faire preuve de pédagogie dans 10 minutes avec notre invité.
1: Au moins 2 morts et 3 blessés cette nuit en Ukraine après une attaque de drones russes. Elle a visé un poste frontière entre le pays et la Moldavie. La Russie, elle, dit avoir abattu près de 600 drones ukrainiens cette nuit et parle de 4 morts. Téhéran, de son côté, réplique après les frappes américaines d'hier contre des pétroliers iraniens. Les gardiens de la Révolution disent à leur tour avoir attaqué une vingtaine de bateaux dans le golfe Persique. Ils affirment aussi avoir lancé des missiles sur 2 bases militaires américaines en Jordanie. Et puis le rebelle houthi du Yémen, soutien de Téhéran, affirme eux ce matin que l'Arabie Saoudite a mené plus de 30 frappes dans plusieurs régions du pays. Ça fait suite à d'autres frappes hier par les Houthis, cette fois sur le sol saoudien. Nous ne ferons pas comme dit Marco Rubio. Si le secrétaire d'État américain dénonce des tensions en Cisjordanie, il écarte par contre l'idée de prendre des sanctions contre Israël, comme celles qu'ont annoncé hier quelques 12 pays, la France, le Royaume-Uni, mais aussi le Canada. Face à la multiplication des violences de colons, ils font part de leur intention d'interdire l'importation de produits en provenance de ce territoire occupé, car pour l'heure, les produits israéliens qui en proviennent ne font l'objet d'aucune interdiction générale d'entrée dans l'Union européenne. Ça pourrait donc changer, mais difficile, Jeanne Bartoli, d'en mesurer réellement l'impact.
2: L'an dernier, l'Union européenne a importé environ 1 milliard d'euros de produits agroalimentaires d'Israël, mais aucun chiffre ne précise la valeur exacte des produits provenant des colonies. Selon une estimation fournie par le gouvernement israélien à la Banque mondiale et datant de 2011, il représentait à l'époque un peu plus de 2% des exportations israéliennes vers l'Europe. Des chiffres qui apparaissent nettement sous-évalués selon l'enquête menée par l'ONG Global Eco. Dans un rapport publié en juin dernier et intitulé « Importing Occupation », l'ONG a analysé les documents d'exportation de près de 6000 cargaisons de produits agricoles destinés à l'Europe entre 2017 et 2026. Le résultat est sans appel, plus de 17% contenaient des produits originaires des colonies. Preuve que les exportations vers l'Europe représentent une source significative de revenus pour les colonies israéliennes. Reste à savoir si ces futures sanctions pourront être réellement appliquées, alors que le même rapport documente un système complexe et frauduleux par lequel certains de ces produits entrent sur le marché européen en étant étiqueté comme des produits provenant d'Israël.
1: Des voiturettes de golf au matelas en passant par des bateaux à moteur, ça ce sont des produits canadiens qui seront davantage taxés aux États-Unis. 50% de plus à partir de mardi prochain, annonce de la Maison-Blanche en plein conflit commercial avec son voisin. Washington va même interdire purement et simplement l'importation d'autres produits canadiens, notamment l'alcool. Au Sénégal, le Premier ministre Amadou Alaminoulo prononçait hier sa très attendue déclaration de politique générale devant le Parlement, un grand oral de 2h30, pendant lequel il a notamment défendu la nécessité de restructurer la dette publique du pays, une condition sine qua non pour un nouveau prêt avec le FMI. Alors le Premier ministre vous a-t-il convaincu? Vous pourrez nous le dire tout à l'heure dans Appel sur l'actualité avec Juan Gomez. Rendez-vous après le journal de 8h, heure de Dakar. En attendant, il est 7h06 à Yaoundé, au Cameroun. 2 démissions au sein du MRC et pas n'importe lesquelles, puisque ce sont les présidents et vice-présidents de ce parti qui s'en vont. Maurice Kamto, ex-candidat à la présidentielle de 2018, écarté de celle de l'an dernier, et Mamadou Mota quitte le mouvement pour la renaissance du Cameroun. C'est dans l'intérêt supérieur du parti, dit Kamto, quand Mota dénonce lui un acharnement de la part du régime. Je rappelle qu'il y a 2 semaines, le ministre de l'administration territoriale disait ne pas juger opportun de prendre acte de la convention extraordinaire de décembre consacrant la réélection de Maurice Kamto à la tête du parti. Le MRC avait alors dénoncé une tentative de déstabilisation, un avis que partage Mamadou Mota.
3: Nous avons organisé une convention extraordinaire. Le ministre de l'administration territoriale dit qu'il ne reconnaît pas cette convention, alors que nous l'avons informé dûment, mais répond plutôt à un autre ex-militant qui a été exclu du parti. Vous voyez, le ministre de l'administration n'a rien à voir dans le fonctionnement des partis politiques. Aujourd'hui, il s'érige en surveillant général, en censeur des partis politiques et décide qui va être le président de tel ou de tel autre parti politique. On est en train d'évoluer dans un système où il n'y a plus de normes, il n'y a plus de règles. À tout moment, on veut décider de qui va aux élections, de qui ne va pas. L'atmosphère devient invivable. Et il y a cette fixation sur le président quand cette fixation sur ma personne. Donc moi, je ne voulais pas servir d'instrument au ministre de l'administration pour opposer toutes les fois une procédure folle à l'endroit d'un parti politique qui ne cherche qu'à exercer son devoir. Donc c'est pour cette raison que je décide de me mettre de côté et permettre de continuer ses activités normalement.
1: Des propos recueillis par Amélie Tullet.
2: Lui aussi va quitter la présidence de son parti, mais pour mieux viser celle du pays.
1: Édouard Philippe, candidat à la présidentielle française de l'an prochain, réunissait hier soir à Paris son premier comité politique de campagne. Il en a donc profité pour dire qu'il ne serait plus à la tête d'Horizon, son parti. Une manière, Valérie Gasse, de se détacher d'une étiquette partisane pour ouvrir la porte à un rassemblement de la droite et du centre.
2: À entendre Édouard Philippe, c'est à lui de tendre la main à ses concurrents, Gabriel Attal et Bruno Retailleau.
4: Je suis pour l'instant le mieux placé dans les sondages. C'est à moi qu'il revient de prendre ma responsabilité, de dire parlons-nous.
2: Édouard Philippe propose donc une méthode.
4: Je prendrai une initiative qui invitera l'ensemble des responsables politiques, des chefs de parti, des candidats, à se rencontrer au début du mois de novembre pour évoquer ce sur quoi, au fond, nous nous retrouvons.
2: Son objectif, assumer les convergences plutôt qu'afficher les divergences entre les partis de la droite et du centre pour préparer la présidentielle, mais aussi les législatives, car sinon son diagnostic est sans appel face à Jean-Luc Mélenchon et Marine Le Pen.
4: Sans rassemblement, il n'y aura de victoire pour personne.
2: Gabriel Attal avait proposé avant l'été un comité de liaison entre les partis du Bloc central. Édouard Philippe essaie d'accélérer et d'élargir le mouvement pour enclencher une dynamique avec la création aussi de comités de soutien locaux sous l'intitulé Avec Édouard. Pas de mention d'Horizon, son parti dont il va quitter la présidence après les sénatoriales. Un gage de bonne foi dans son opération rassemblement, veulent croire ses lieutenants, mais pas Bruno Retailleau qui a immédiatement refusé l'invitation d'Édouard Philippe à venir construire le rassemblement avec lui à la Toussaint.
1: Valérie Gasse. Nous sommes le 9 septembre 2026, il y a tout juste 50 ans. Mao Zedong mourait. Un demi-siècle plus tard, que reste-t-il de la mémoire du dirigeant chinois? Le mauvais est-il aussi souvent rappelé que le bon? Élément de réponse avec Nicolas Roca.
5: Il y a 50 ans, à minuit 10, la radio du Parti communiste annonçait la mort du grand dirigeant Mao Zedong, plus de 25 ans à la tête de la Chine et un héritage aujourd'hui contrasté.
6: C'est un personnage complexe, Mao. Hein. Il est à la fois le Lénine et le Staline de la Chine populaire.
5: Jean-Philippe Béja, sinologue, directeur de recherche émérite au CNRS.
6: À la fois le fondateur de la République populaire, mais aussi celui qui a commis de très très graves, alors qu'on appelle ça des erreurs, on pourrait parler de crimes.
5: La révolution culturelle, ses purges massives, les livres brûlés, les enseignants lynchés et 10 années de chaos politique. Le grand bond en avant, 40 millions de morts dans la grande famine suite aux échecs de sa politique économique. Des épisodes qui restent aujourd'hui moins importants que le mythe fondateur. La voix de Mao déclarant en 1949 la République populaire de Chine, scène centrale dans l'histoire du pays comme du parti, qui rend désormais toute critique du grand timonier difficile.
6: Aujourd'hui, effectivement, qui ose critiquer Mao Zedong publiquement risque beaucoup d'ennuis, risque de disparaître et d'être condamné à des peines de prison.
5: L'artiste Gao Jun en a fait les frais pour des caricatures réalisées au début des années 2000 montrant Mao Zedong en femme ou bien à genoux implorant pardon. Il a récemment été condamné à 3 ans de prison.
1: Un sujet signé Nicolas Roca. À Cuba, c'est le mythe du Che qui perdure encore aujourd'hui, mais le révolutionnaire Ernesto Guevara n'était pas seul pour tenter d'exporter la révolution en Amérique latine. Et après son exécution en 1967, 6 de ses compagnons d'armes ont réussi à échapper à 4000 soldats en parcourant la Bolivie dans l'espoir de rejoindre leur île. Un documentaire retrace ce parcours, ça s'appelle Les survivants du Che, projeté lors du dernier festival de Cannes, et ça sort aujourd'hui en France, Sophie Torlotin.
7: C'est l'histoire de ceux qui font les révolutions, mais dont les noms n'apparaissent jamais.
0: Il s'appelle El Niato Inti Pombo Urbano Dario et Benigno. Ces 6 guerrilleros, 3 Cubains et 3 Boliviens, vont parcourir à pied plus de 2400 km à travers la Bolivie et la cordillère des Andes pour échapper à leurs poursuivants et reprendre la lutte révolutionnaire à Cuba. Pendant plus de 20 ans, Christophe Dimitri Réveille a travaillé sur cette histoire méconnue et réussi à rencontrer 3 des survivants du Che, mais aussi leurs antagonistes, un agent de la CIA et un soldat bolivien.
7: Ces gens sont très durs à rencontrer et généralement, quand on les rencontre, on leur dit « Alors, c'était quoi la dernière fois que t'as vu le Che ?» ou « La première fois ?» Et après, ils me disent « Mais ça, c'est pas intéressant, notre histoire n'est pas intéressante. » Je dis « Mais si, parce que moi, c'est celle qui m'intéresse. »
0: Dans son premier long-métrage documentaire, il mêle images d'archives, interviews filmées et séquences d'animation pour raconter une histoire qui résonne fortement de nos jours.
7: Avec les élections aussi en France qui arrivent, on a un besoin de s'évader, de résistance par la culture.
0: Tenant aussi bien du western que du film de survie, replaçant les personnages dans le contexte géopolitique de l'époque, les survivants du Che racontent...
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1: L'agenda avec vos sorties à faire sur les lieux pour ce mercredi 9 septembre. Venez découvrir aujourd'hui le Fab Lab de la médiathèque. Tous les mercredis de 16h à 19h, c'est un nouvel horaire pour cette nouvelle saison. Avant c'était le vendredi, voilà, maintenant c'est le mercredi de 16h à 19h. Pour les habitués, vous pouvez continuer vos projets ou avancer sur vos créations en cours. Et puis pour les autres, c'est l'occasion de découvrir cet espace avec une imprimante 3D, une découpeuse laser ou encore une brodeuse numérique. Vous pouvez également découvrir le programme des activités et des ateliers du Fab Lab cet après-midi. Qui dit mercredi dit sortie au ciné Ilay avec deux nouveaux films à découvrir aujourd'hui en ce mercredi 9 septembre. À 18h tout d'abord, La vie d'une femme, une comédie dramatique franco-belge avec Léa Drucker et Mélanie Thierry. La première est chirurgienne et chef de service dans un hôpital. Elle est partout à la fois, elle croule sous les responsabilités. Hein. On sait comment ça se passe dans les hôpitaux. Quant à la deuxième, eh bien, elle débarque dans sa vie, une écrivaine qui vient la suivre quelques semaines pour les besoins de son roman. Quand l'inattendu arrive, c'est tout son quotidien et sa vie à mille à l'heure qui va changer. C'est à découvrir aujourd'hui à 18h. À 21h ce soir, La fille Condor en version originale, un drame qui se déroule dans les Andes boliviennes où l'on suit Clara, une jeune Quechua qui chante pour apaiser les douleurs des femmes qui accouchent. Tout le monde dit que sa voix est un cadeau des dieux. Alors elle décide de quitter sa campagne contre la vie de sa mère pour partir en ville et essayer de vivre de son chant. C'est compliqué. Mais depuis son départ, des mystérieuses malédictions s'abattent sur son village et tout le monde croit que c'est à cause d'elle qu'elle est partie. C'est à découvrir ce soir, donc à 21h, pour ces deux nouveaux films aujourd'hui. Demain, jeudi, un escape game à la Citadelle. Vous allez pouvoir rentrer dans la peau d'un adolescent en colonie de vacances. Dans les années 60, vous et vos camarades avez été pris la main dans le sac en train de voler dans le garde-manger. Et en punition, le surveillant vous a enfermé dans un bastion. Vous avez donc une heure pour vous échapper en résolvant des énigmes. C'est en groupe. Il y a trois sessions dans la matinée. Réservation à l'office de tourisme. Donc pour demain matin. Demain, une marche rando avec le club des randonneurs de Lille-Dieu qui fait sa rentrée également. Rendez-vous plage de la Pulante pour le départ de la randonnée demain à 14h30. Une visite du patrimoine également demain. Ce sera Saint-Sauveur au fil des rues pour découvrir toute l'histoire de Saint-Sauveur à 15h30 demain. Ce sera également demain la dernière conférence des Jeudis de l'Histoire à 18h30 à l'auditorium du Pôle Culturel. Une conférence qui a déjà eu lieu pendant l'été, mais si vous l'avez loupé, eh bien, vous pourrez la retrouver. Roman vous parlera de l'histoire de la caserne des pompiers de Lille-Dieu qui est à l'honneur en ce moment dans la salle d'exposition jusqu'à fin octobre. Voilà toutes vos sorties à faire sur Lille-Dieu.
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2: Bonjour, bonjour et bienvenue dans cette nouvelle chronique culture de la Pokitech. Aujourd'hui, je vais vous parler du tome 3 de la saga de manga Baby. Donc, c'est un seinen taïwanais de genre action, mystère, science-fiction qui a été écrit par Chang Sheng et traduit par Stephanie Chen. La version originale est parue en 2008 aux éditions Tongli Comics avec 5 tomes qui terminent la série. Et la version française est parue le 2 avril 2025 aux éditions Glénat avec 3 tomes qui terminent également la série. Vous pourrez retrouver Baby dans le commerce au prix de 14,95€. L'âge conseillé pour le lire est de 16 ans et plus. Il est pour public averti à cause de la violence modérée et il n'existe pas d'adaptation en animé. Ce volume 3 est paru le 17 septembre 2025. Donc le résumé de cette série, 1er décembre 2043, le jour du jugement est proche. Dans les rues délabrées de Taïwan, un parasite inconnu, Baby, transforme les êtres humains en monstres mécaniques, provoquant un véritable carnage et poussant l'humanité au bord de l'extinction. Attaquée par l'un de ces mutants, Elisa survit, mais un Baby réussit à s'introduire dans sa main gauche, sans pour autant la transformer en un hybride mécanique. Un an plus tard, Elisa décide de quitter la ville pour faire toute la lumière sur cette affaire. Alors qu'elle est gravement blessée, elle croise sous terre une équipe de chercheurs en mission secrète. Ils doivent ramener une mystérieuse jeune fille nommée Alice au sanctuaire des humains. Alors qu'ils sont cernés par les mutants et se demandent si leur dernière heure a sonné, Alice pourrait bien être la clé de l'énigme. Quelle est la véritable origine de Baby ? Le mystère qui se cache derrière tout ce chaos sera élucidé au moment même où l'identité d'Alice sera révélée. Donc après sa série Yan, Chang Sheng revisite le récit post-apocalyptique et le survival dans une trilogie d'action survitaminée entre Parasite et The Walking Dead. Donc concernant maintenant mon avis, eh bien pour ce troisième et dernier tome, mon constat restera malheureusement le même que pour le précédent, tout va beaucoup trop vite. Les dessins sont toujours aussi beaux et l'action est tellement constante qu'on a du mal à reprendre son souffle, mais ce n'est pas forcément pour le mieux. Même s'il n'y a que très peu de temps mort, on a l'impression que le récit se précipite beaucoup trop pour réussir à placer tout ce qu'il a à placer avant la conclusion, ce qui fait qu'on a encore une fois du mal à s'attacher aux personnages, ni même une vraie immersion dans le lore qui est pourtant très intéressant. Alors oui, l'auteur nous offre une fin avec une belle conclusion en répondant à la plupart de nos questions, mais je trouve qu'il y a quand même un véritable manque de développement, ce qui aurait sans doute pu être corrigé avec un ou deux tomes supplémentaires. C'est dommage parce qu'il y avait vraiment de bonnes idées. En somme, cet ultime volume vient conclure une série visuellement magnifique, avec une ambiance post-apocalyptique incroyable, mais qui reste au final assez classique au niveau de son intrigue et assez brouillonne dans certaines phases d'action. Je lui accorde donc la note de 2,5 sur 5. Voilà, je rappelle que la série Baby est à retrouver en 3 tomes aux éditions Glénat. C'est tout pour la chronique d'aujourd'hui, j'espère qu'elle vous aura plu. Je vous donne rendez-vous dès demain pour une nouvelle émission de la Pokitech. Sur ce, bye bye!
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0: 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Il est 9h. 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
2: RFI, 8h à Kinshasa, 9h à Paris et 10h à Kiev. Et Julien Coquelrohem pour le journal.
3: Et à la une, les sanctions annoncées hier par une douzaine de pays contre les colonies israéliennes illégales en Cisjordanie occupée, mesure qualifiée d'ingérence électorale par le président du pays. Alors qu'Israël vote aux élections législatives dans un mois et demi, notre dossier du jour dans un instant à Jérusalem. Dans ce journal également, la multiplication des frappes russes à Kiev qui tranche un débat. Du vieux de plusieurs années, la capitale va alléger son couvre-feu pour faciliter les déplacements. On part aussi en Suède, où la question de la taxation des ultra-riches s'invite dans la campagne électorale. En République démocratique du Congo, l'incendie meurtrier de ce week-end qui révèle les faiblesses du dispositif de secours à Kinshasa. Et puis du football et le début d'une longue campagne pour le PSG, le Paris Saint-Germain, de retour ce soir en Ligue des Champions pour tenter le triplé.
2: Face à l'expansion systématique des colonies et la hausse considérable de la violence des colons en Cisjordanie occupée, un tournant annoncé hier par une douzaine de pays.
3: Le Royaume-Uni, la France, le Canada et 9 autres pays européens promettent des sanctions contre le commerce avec les colonies israéliennes implantées illégalement et souvent violemment dans le territoire palestinien. 12 pays qui disent vouloir prendre des mesures et soutenir des sanctions à l'échelle de l'Union européenne. Paris, Londres et Ottawa annoncent déjà qu'ils vont interdire l'importation de produits en provenance des colonies et appliquer des sanctions ciblées. Bonjour Frédéric Misselin.
4: Bonjour.
3: En ligne avec nous de Jérusalem, Frédéric, la réaction d'Israël a été immédiate.
4: Oui, le consulat britannique à Jérusalem va être fermé sous 30 jours. 12 personnalités britanniques sont interdites d'entrer en Israël. Ce sont les mesures de rétorsion annoncées hier. Londres estime que le gouvernement israélien ferme les yeux sur le nettoyage ethnique en Cisjordanie. Les autorités israéliennes brandissent la carte de l'antisémitisme pour disqualifier ses propos.
3: Le président Isaac Herzog parle, lui, d'ingérence dans la campagne électorale et on va justement se pencher à présent sur le contexte politique en Israël, Frédéric, car les sanctions annoncées hier interviennent à un moment très particulier.
4: Oui, c'était hier la date limite pour les partis politiques israéliens pour déposer leur liste de candidats pour les législatives. Elles auront lieu le 27 octobre prochain, une élection

0: crucial. 38 partis sont en lice et 120 sièges de députés sont à pourvoir. Majorité absolue à 61 sièges, donc c'est un scrutin à la proportionnelle intégrale avec un seuil électoral à 3,25% des voix. En passant ce seuil, vous obtenez 4 sièges automatiquement, ce qui favorise les petits partis.
1: Le paysage électoral ne bouge pas vraiment pour l'instant. Il se résume à cette question, pour ou contre Benjamin Netanyahou ?
0: La coalition sortante est composée du Likoud, de partis religieux et ultranationalistes. 38% des Israéliens avouent dans les sondages qu'ils ont glissé à droite depuis le 7 octobre 2023. L'opposition est très hétéroclite. Elle va des libéraux nationalistes, comme Naftali Bennett, à la gauche sociale et démocrate de Yair Golan, en passant par le centre-droit de Gadi Eisenkot. Les partis arabes, eux, représentent 20% de la population israélienne.
1: Et pour l'instant, c'est le parti Yachar de Gadi Eisenkot et le Likoud qui font la course en tête dans les sondages.
0: Oui, ils oscillent entre 21 et 24 sièges, mais Gadi Eisenkot ne pourra rien faire seul. Le système électoral israélien oblige à des alliances pour former une coalition. Et Benjamin Netanyahou connaît cet exercice par cœur. Ofer Koenig est professeur de sciences politiques, chercheur à l'Institut israélien pour la démocratie.
2: Like sometimes in football, Netanyahou is not playing for a win.
3: Comme au foot, Netanyahou ne joue pas pour gagner. Il veut obtenir un match nul. Sa stratégie consiste donc à empêcher l'autre bloc dirigé par Eisenkot de former un gouvernement. Car du point de vue de Netanyahou, une impasse politique est une bonne chose. Tant qu'il n'y a pas de nouveau gouvernement, il reste Premier ministre par intérim.
0: À 76 ans, c'est la 12e campagne de Benjamin Netanyahou qui a été Premier ministre pendant 19 ans.
1: Frédéric Misselin, merci beaucoup. L'avantage de l'expérience, mais le handicap des scandales pour Benjamin Netanyahou, le Premier ministre israélien dans la tourmente, alors que le journal israélien Haaretz a révélé qu'il aurait été prévenu par le président des Émirats Arabes Unis d'une attaque du Hamas à venir quelques jours avant le 7 octobre 2023. Il n'en aurait pas informé les services de sécurité israéliens. Information démentie par le bureau de Benjamin Netanyahou hier, alors que les Émirats se refusent, eux, à tout commentaire. Le pays précise toutefois qu'il communique les renseignements pertinents chaque fois que cela est nécessaire. Dans la région, l'escalade qui continue entre l'Iran et les États-Unis, Téhéran affirme avoir attaqué cette nuit une vingtaine de bateaux, dont deux navires militaires américains et une base américaine en Jordanie, en réponse à des frappes menées par les États-Unis contre 5 pétroliers iraniens hier. Une nouvelle poussée de fièvre au Moyen-Orient qui s'étend aussi sur les marchés du pétrole. Le baril frôle ce matin la barre des 100 dollars. À la une également, une conversation d'une extrême franchise entre Donald Trump et Vladimir Poutine. Les mots du Kremlin pour évoquer ce coup de fil d'une heure entre les deux hommes au cours duquel le président russe a assuré notamment n'avoir aucun plan agressif à l'encontre de l'Europe. Il est trop tôt pour évoquer une nouvelle rencontre entre émissaires, ajoute aussi Moscou, alors que Volodymyr Zelensky a évoqué hier de possibles discussions dans les prochaines semaines entre les négociateurs russes, ukrainiens et américains. La guerre continue en attendant. Deux morts dans une frappe russe à la frontière entre l'Ukraine et la Moldavie cette nuit. La Russie dit de son côté avoir abattu près de 600 drones ukrainiens. Et du côté de Kiev, la ville s'adapte aux bombardements de plus en plus fréquents. Le couvre-feu en vigueur depuis 2022 dans la capitale sera raccourci d'une heure à partir de demain pour faciliter le quotidien des habitants et leurs déplacements. Emmanuel Chaz.
4: À Kiev, entre les raids aériens russes à répétition, des infrastructures de transport précaires et interrompues lors de chaque alerte, il peut être difficile pour les Kieviens de regagner leur domicile le soir et l'assouplissement du couvre-feu devrait donc faciliter la vie aux résidents. Maya, une étudiante, résume.
5: Comme le couvre-feu va être raccourci, les transports publics fonctionneront un peu plus longtemps. En tout cas, il y aura plus de métro le soir. On dirait que c'est tout, parce que les horaires dans les centres commerciaux ou dans les autres branches ne vont pas du tout changer.
4: Plus du couvre-feu raccourci, le système d'alerte aérienne est repensé à deux niveaux et un nouveau code couleur sur les applications. Tania, une mère de famille, s'en réjouit.
6: Maintenant, on reçoit des alertes jaunes lorsque les drones sont particulièrement dangereux et des alertes rouges, ça c'est pour les attaques de missiles, les balistiques, quand c'est plus dangereux. C'est cool parce que quand l'alerte est jaune, on peut quand même prendre le métro.
4: Ce qui devrait faciliter la vie de certains ne fait pas forcément le bonheur des autres. En cas d'une alerte jaune, les magasins ne sont plus sommés de fermer, ni son personnel de se mettre à l'abri. Une mesure qui suscite déjà des inquiétudes auprès des employés. Emmanuel Chaz, Kiev, RFI.
7: RFI 9h07 à Stockholm. Julien, la Suède a 4 jours de ses élections législatives.
1: Et le résultat plus qu'incertain, alors que l'opposition de centre-gauche, longtemps donnée favorite, perd de son avance dans les sondages face à la coalition de droite du Premier ministre sortant, soutenue par l'extrême droite. La campagne a tourné notamment autour des thèmes de l'immigration, de la santé et du pouvoir d'achat, alors que les inégalités progressent dans le pays, longtemps considéré comme l'un des plus égalitaires au monde grâce à la redistribution et à un État-providence puissant. La Suède compte pourtant aujourd'hui des dizaines de milliardaires et la question de leur taxation s'est invitée dans la campagne, Otilia Ferré.
5: La Suède compte aujourd'hui 51 milliardaires, autant que la France, mais avec une population 7 fois plus petite. Depuis les années 90, le pays a supprimé plusieurs impôts sur le patrimoine et les successions. Anna Nelson, d'Oxfam Suède, se réjouit d'une prise de conscience naissante sur le sujet.
8: Sur la même période, on a aussi vu la pauvreté augmenter. Elle concerne aujourd'hui 730 000 personnes.
5: Ça représente près de 7% de la population.
8: Et elle a doublé en 5 ans. Selon les estimations actuelles, un impôt sur les milliardaires pourrait rapporter environ 50 milliards de couronnes suédoises, 4,5 milliards d'euros par an.
5: Gabrielle Zucman a mené une étude en Suède. Elle a montré que les 0,1% les plus riches du royaume ne payent que 20 à 25% d'impôts, contre 40 à 50% pour le reste de la population. Selon son co-auteur, David Seim, cela s'explique notamment par les revenus conservés dans leurs entreprises ou holdings moins taxés.
9: Si on avait conservé un système fiscal véritablement progressif, nous estimons que les recettes fiscales augmenteraient de 6 à 7% du PIB au lieu de 2 à 3%. Il s'agit d'un montant considérable.
5: Plusieurs partis de gauche réclament la mise en place d'une taxe sur les milliardaires, un impôt à 2% sur les fortunes dépassant 90 millions d'euros, ce qui concerne 500 personnes. La droite s'y oppose et le Parti libéral veut même doubler le nombre de milliardaires d'ici à 2036. Otilia Ferré, Stockholm, RFI.
7: C'était dans la nuit de vendredi à samedi à Kinshasa, la mort de 12 personnes dans un incendie survenu lors d'un mariage.
1: Un drame qui a notamment poussé le gouvernement congolais à ordonner le contrôle systématique des salles des fêtes, mais qui met aussi en évidence les faiblesses du dispositif de secours dans la capitale de la RDC, le manque de véhicules, de moyens et de prévention, Passion Ligaudi.
10: Les deux camions anti-incendie appartenant à la ville sont vétustes, en panne et considérés comme totalement amortis, indiquent des sources à l'hôtel des villes. Kinshasa a commandé une trentaine de nouveaux véhicules. Selon nos informations, 6 ont déjà été expédiés par bateau, mais leur date d'arrivée n'est pas précisée. En attendant, la ville recourt à une délégation de service. Des entreprises privées ont reçu des licences et doivent en contrepartie appuyer les secours. Avec la MONUSCO, la mission onusienne et la régie des voies aériennes, ses partenaires disposent de 13 camions selon nos calculs. La ville compte également 137 sapeurs-pompiers, mais ne dispose d'aucun engin municipal opérationnel. La réponse reste aussi freinée par le manque de prévention. Une source municipale cite le non-respect des règles d'installation électrique, l'absence d'extincteurs ou la présence d'appareils détériorés. Même lorsqu'ils existent, de nombreux occupants ne sauraient pas les utiliser. Côté infrastructure d'appui, la caserne centrale de la Gombe, une de 24 communes de Kinshasa, est rénovée à 90%. Deux autres sont projetées, à l'échangeur et Andjili, mais les travaux n'ont pas commencé, faute de budget, explique une source gouvernementale. Dans une capitale de 24 communes, le défi consiste donc à renforcer simultanément la prévention, les équipements et la proximité des secours.
1: Patient Ligaudi.
7: En France, un ancien Premier ministre de nouveau devant la justice aujourd'hui.
1: Le procès en appel de l'affaire des assistants parlementaires du MoDem au Parlement européen et le fondateur du parti centriste, François Bayrou, de retour devant les juges, ses co-accusés et le MoDem avait été lourdement condamné en première instance. Lui avait été acquitté, mais les doutes émis par les magistrats pourraient cette fois lui coûter cher, Marie Casadebé.
11: Début 2024, François Bayrou ressort soulagé du tribunal correctionnel de Paris. Pour l'ancien Premier ministre, c'est la fin d'un cauchemar de 7 ans depuis les premiers actes d'enquête qui lui ont valu son départ précipité du ministère de la Justice. Mais le patron du parti MoDem est relaxé au bénéfice du doute. À l'énoncé du délibéré, le président du tribunal précise que François Bayrou a probablement autorisé un système d'emploi fictif, mais qu'il est impossible à ce stade de le prouver. Ses co-accusés, eux, sont condamnés pour avoir utilisé entre 2005 et 2017 des fonds européens pour rémunérer des assistants parlementaires qui travaillaient en réalité pour le MoDem. Si en appel, François Bayrou était finalement condamné, c'est surtout sa réputation et son héritage politique qui seraient entachés. Le triple candidat malheureux à la présidentielle a annoncé qu'il ne se représenterait pas en 2027, tout en souhaitant s'investir aux côtés d'un candidat centriste. François Bayrou sort déjà de plusieurs mois de débâcle. L'affaire Bétarame, un scandale sexuel dans un établissement privé catholique, son départ de Matignon après un vote de défiance de l'Assemblée nationale et son échec aux élections municipales à Pau, dont il était le maire depuis 12 ans.
1: Marie Casadebem.
7: Et puis du foot et la suite aujourd'hui de la première journée des phases de poule de la Ligue des Champions.
1: Après la défaite 3-2 de Lille face au Betis Séville et la victoire du Real Madrid 2-1 face à l'Inter Milan hier soir, le tour ce soir du tenant du titre, le PSG de retour sur les pelouses européennes avec un premier match face au Slovan Bratislava. L'équipe parisienne part en quête d'un exploit, en l'occurrence d'un triplé qui marquerait l'histoire, Eric Mamrut.
12: C'est très difficile de gagner une déjà, gagner deux c'est encore plus, gagner trois c'est hyper difficile et très peu des équipes qui ont fait.
13: Elles sont trois équipes précisément, monsieur Marquinhos, à avoir déjà remporté trois Ligues des Champions d'affilée, l'Ajax d'Amsterdam, le Bayern Munich et le Real Madrid à deux reprises. Et pour espérer devenir la quatrième, le capitaine du PSG connaît la méthode.
12: Nous on doit savoir que tout ce qu'on a fait et qu'on a gagné, c'est dans l'histoire et dans le passé. Si on veut gagner encore une fois, on doit maintenir notre niveau d'exigence parce que les autres équipes, on a vu, ils ont tous essayé d'améliorer les effectifs. Je pense qu'encore cette saison, ça sera encore plus difficile que les autres. Mais nous, on va se battre pour une nouvelle fois à gagner cette compétition.
13: Lors de ces deux conquêtes victorieuses, le PSG avait connu un début de campagne poussif l'obligeant à passer par les barrages. Et cette année encore, le chemin risque d'être tortueux, prévient l'entraîneur Luis Enrique.
14: Qui voudrait être dans les 8 premiers qualifiés et éviter les barrages. Mais avec les tirages au sort que normalement on a, c'est très difficile. Quand tu as ce type d'adversaire, tu vas avoir match de la souffrance, tu vas perdre des points et ce sera, comme les deux dernières années, difficile à qualifier.
13: Sortir de la phase de poule en dépit d'une concurrence féroce emmenée par le FC Barcelone, l'AS Rome ou encore Manchester City, et malgré un début de championnat qualifié de catastrophique en termes de résultats par Luis Enrique.
1: Deux points pris en trois matchs, c'est en effet le maigre bilan du PSG en Ligue 1 en ce début de saison, mais place donc à la Ligue des Champions ce soir. Il faudra faire mieux. PSG, Slovan, Bratislava, c'est un match à suivre en direct et en intégralité.
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1: L'agenda avec vos sorties à faire sur les lieux pour ce mercredi 9 septembre. Venez découvrir aujourd'hui le Fab Lab de la médiathèque. Tous les mercredis de 16h à 19h, c'est un nouvel horaire pour cette nouvelle saison. Avant c'était le vendredi, voilà, maintenant c'est le mercredi de 16h à 19h. Pour les habitués, vous pouvez continuer vos projets ou avancer sur vos créations en cours. Et puis pour les autres, c'est l'occasion de découvrir cet espace avec une imprimante 3D, une découpeuse laser ou encore une brodeuse numérique. Vous pouvez également découvrir le programme des activités et des ateliers du Fab Lab cet après-midi. Qui dit mercredi dit sortie au Ciné-Ilay avec deux nouveaux films à découvrir aujourd'hui en ce mercredi 9 septembre. À 18h tout d'abord, La vie d'une femme, une comédie dramatique franco-belge avec Léa Drucker et Mélanie Thierry. La première est chirurgienne et chef de service dans un hôpital. Elle est partout à la fois, elle croule sous les responsabilités, hein. On sait comment ça se passe dans les hôpitaux. Quant à la deuxième, eh bien, elle débarque dans sa vie, une écrivaine qui vient la suivre quelques semaines pour les besoins de son roman. Quand l'inattendu arrive, c'est tout son quotidien et sa vie à mille à l'heure qui va changer. C'est à découvrir aujourd'hui à 18h. À 21h ce soir, La fille Condor en version originale, un drame qui se déroule dans les Andes boliviennes où l'on suit Clara, une jeune Quechua qui chante pour apaiser les douleurs des femmes qui accouchent. Tout le monde dit que sa voix est un cadeau des dieux. Alors elle décide de quitter sa campagne contre la vie de sa mère pour partir en ville. Essayer de vivre de son chant, c'est compliqué. Mais depuis son départ, des mystérieuses malédictions s'abattent sur son village et tout le monde croit que c'est à cause d'elle qu'elle est partie. C'est à découvrir ce soir, donc à 21h, pour ces deux nouveaux films aujourd'hui. Demain, jeudi, un escape game à la Citadelle. Vous allez pouvoir rentrer dans la peau d'un adolescent en colonie de vacances. Dans les années 60, vous et vos camarades avez été pris la main dans le sac en train de voler dans le garde-manger. Et en punition, le surveillant vous a enfermé dans un bastion. Vous avez donc une heure pour vous échapper en résolvant des énigmes. C'est en groupe. Il y a trois sessions dans la matinée. Réservation à l'office de tourisme. Donc pour demain matin. Demain, une marche rando avec le club des randonneurs de Lille-Dieu qui fait sa rentrée également. Rendez-vous plage de la Pulante pour le départ de la randonnée demain à 14h30. Une visite du patrimoine également demain. Ce sera Saint-Sauveur au fil des rues pour découvrir toute l'histoire de Saint-Sauveur à 15h30 demain. Ce sera également demain la dernière conférence des Jeudis de l'Histoire à 18h30 à l'auditorium du Pôle Culturel. Une conférence qui a déjà eu lieu pendant l'été, mais si vous l'avez loupé, eh bien, vous pourrez la retrouver. Romane vous parlera de l'histoire de la caserne des pompiers de Lille-Dieu qui est à l'honneur en ce moment dans la salle d'exposition jusqu'à fin octobre. Voilà toutes vos sorties à faire sur Lille-Dieu.
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0: Téléphone sur Neptune FM, argent trop cher.
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0: Exactement, l'émission Bonjour de ce mercredi 9 septembre. On espère que vous êtes en pleine forme, que vous avez bien dormi. On va se retrouver dans un court instant car j'ai oublié mes feuilles, donc je ne peux vous donner aucune information. Les informations locales, c'est jusqu'à 11h30 du lundi au vendredi sur les ondes du 89 ou bien sur neptunefm.com. On se retrouve dans un court instant juste après Isia, mieux que nous sur Neptune FM. Bonne matinée à vous.

0: Ésia sur Neptune FM, mieux que nous en ce mercredi 9 septembre, journée internationale du Sudoku. Nous fêtons les Alan, les Alain, les Joachim ou bien les Homer, les saints de demain Inès et Aubert. Côté soleil présent actuellement sur l'île Dieu, se couchera ce soir de plus en plus tôt à 20h30 pour se lever demain matin 7h38 pour se recoucher à 20h28 et nous perdons encore 3 minutes de jour. Les horaires de marée, la pleine mer cet après-midi 16h26 avec un coefficient de marée de 83. L'eau est à peu près à 20 degrés sur l'île Dieu actuellement, donc profitez-en. Elle sera de retour haute à 4h51 la nuit prochaine avec un coefficient de 90. La basse mer ce soir 22h29 ou bien 10h43 demain matin pour la première fois de cette matinée. C'est la météo du sémaphore de Saint-Sauveur. Bonjour.
1: Bonjour à tous. Les prévisions pour la journée du mercredi 9 septembre. Le vent nord-ouest 3 à 4. La mer peu agitée à agitée. Pour la houle, elle sera d'ouest à nord-ouest de 1 à 2 mètres. Le temps sera peu nuageux et la visibilité sera bonne. Actuellement au sémaphore, nous avons un vent nord pour 8 nœuds, une mer belle, une visibilité à 20 km et un temps dégagé. La tendance pour la journée du jeudi 10 septembre, le vent variable 2 à 4 s'orientant ouest à sud-ouest l'après-midi. La mer belle un peu agitée. Pour la houle, elle sera toujours d'ouest à nord-ouest de 1 mètre à 1,50 m, s'amortissant 0,50 m à 1 mètre l'après-midi. Le temps sera peu nuageux à nuageux et donc la visibilité sera bonne. Toute l'équipe du sémaphore vous souhaite à tous une excellente journée.
0: Le retour de la météo marine une nouvelle fois avant 11h30. Les horaires de bateau de la compagnie U-Continent dans le sens Fromentine vers l'île Dieu ce soir, 19h15. Demain, les premiers bateaux dès 6h par l'insula OE3 ou bien 8h15 et de l'île Dieu vers Fromentine. Cet après-midi, 15h par l'insula OE3, 17h30. Demain, premier bateau dès 7h. La compagnie Vendéenne dans le sens Fromentine vers l'île Dieu, 14h15, 18h30, demain premier bateau dès 8h45 et de l'île Dieu vers Fromentine. Ce midi dès 13h, cet après-midi 17h15, demain premier bateau dès 7h30. Des traversées également de l'île Dieu vers Saint-Gilles-Croix-de-Vie par la compagnie Vendéenne. C'est aujourd'hui à 17h15, demain à 17h15 et de Saint-Gilles-Croix-de-Vie vers l'île Dieu. Demain matin dès 8h45 à suivre dans cette émission. Bonjour, les anniversaires, les événements de ce jour. Sans oublier à 10h30 les informations locales de ce jour et les promotions, suggestions de la poissonnerie Hennequin Tarot à Port-Joinville et à Subéru. Plus proche de nous, l'horoscope qui arrive juste après Sab, quai du départ. On est ensemble jusqu'à 11h30, l'émission, bonjour.

quai du départ sur Neptune FM, c'était Sab. L'horoscope de ce mercredi 9 septembre, les béliers, une belle énergie vous pousse à l'action en amour. Dites ce que vous ressentez plutôt que de laisser planer le doute. Les taureaux, vous avez besoin de concret, une discussion professionnelle pourrait permettre de débloquer une situation. Les gémeaux, beaucoup d'idées, mais attention à la dispersion aujourd'hui. Choisissez une priorité et allez jusqu'au bout. Les cancers, le cœur parle fort aujourd'hui. En famille comme en amour, privilégiez l'écoute. Un petit geste peut faire beaucoup. Les lions, c'est votre moment. Charisme, confiance et envie de vous faire remarquer sont au rendez-vous. Les vierges, la journée vous pousse à remettre de l'ordre dans vos affaires et ça tombe bien. La lune entre dans votre signe ce soir. Les balances pour la suite de cet horoscope. Une journée idéale pour apaiser les tensions. Les scorpions, vous ressentez les choses avec intensité, faites confiance à votre intuition. Les sagittaires, une envie de bouger, de changer d'air ou de lancer un nouveau projet. Écoutez cet élan tout en gardant les pieds sur terre. Les capricornes, votre sérieux paie, une situation qui semblait compliquée commence doucement à se clarifier. Les verseaux, surprise possible dans votre quotidien, restez souple, une idée inattendue pourrait finalement être une excellente idée. Les poissons, sensibilité et intuition sont vos alliés. Prenez simplement le temps de vous recentrer avec prudence. C'était l'horoscope de ce mercredi 9 septembre. Mika et ses riverains à découvrir au fond de ma caboche sur Neptune FM.

0: cas, et c'est Riviera sur Neptune FM au fond de ma caboche, juste après la pause. Alain Souchon, J'ai 10 ans, et The Corrs également en souvenir, Angel.
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0: J'ai 10 ans sur Neptune FM. Mon souvenir, c'était Alain Souchon pour arriver aux informations locales de ce jour ainsi qu'aux promotions, suggestions de la poissonnerie Nquin Tarot Babette. C'est quand déjà et Bellabar le dîner sur Neptune FM. On est ensemble jusqu'à 11h30. L'émission Bonjour sur les ondes du 91.9 ou bien sur neptunefm.com. Bonne matinée à vous.
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Babette sur Neptune FM. C'est quand déjà 10h30, tout juste, les promotions, suggestions de la poissonnerie Enquintaro à Port-Joinville et à Super U. Aujourd'hui, des lieux jaunes du bateau. 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Mission principale, production de béton via la centrale et la livraison sur différents chantiers, notamment professionnels et particuliers. Le poste est à pourvoir à temps plein en CDI de suite, semaine de travail sur 4 jours du lundi au jeudi. Rémunération attractive selon expérience, plan de formation et développement des compétences en interne possible. Vous adressez votre CV et lettre de motivation par courriel, c'est contact@lieubtp.com. Le téléphone 02 51 58 26 05 pour plus d'informations ou directement au bureau sur l'Île-Dieu, c'est 16 rue de la République pour lieubtp. Cette offre d'emploi, le festival maintenant des insulaires, ça n'a rien à voir. Les inscriptions pour le repas de clôture du dimanche 20 septembre sont ouvertes depuis hier après-midi. Les inscriptions, c'est au bureau des associations au premier étage du casino. Le repas coûte 16 euros. Venez avec un chèque ou l'appoint en espèces. Faites vite, les places sont limitées pour les insulaires et le repas de clôture qui aura lieu le dimanche 20 septembre prochain. Le programme du cinéma, il est pour ce 9 septembre, deux films à découvrir, 18h, La vie d'une femme, et à 21h, La fille Concorde, en version originale sous-titrée au cinéma. Il est ce jour de la musique avec Bayan, ce mercredi 9 septembre, c'est aux Hautes-Mères pour ce groupe Ilèche. On poursuit avec du sport maintenant. Les sports urbains sont de retour avec Oya Street Jam sur l'Île-Dieu, la 6e édition. C'est organisé par l'association ilaise Flatlantique BMX. Cette manifestation sportive se déroule le samedi 12 et le dimanche 13 septembre au chapiteau sur l'Île-Dieu au programme BMX Flat, concours experts, amateurs et initiation avec des riders internationaux, BMX et VTT freestyle, trickline ou bien danse hip-hop. Les concerts le samedi soir à partir de 18h20 jusqu'à 1h du matin, mélangeant du rock, de la pop, du métal, percussion et DJ sur place durant ces deux jours. Buvette et restauration rapide. Et on n'oubliera pas non plus les tatouages pour Oya Street Jam, la 6e édition. Ce samedi 12 septembre également, au bar de l'Escadrille, un apéro quiz musical organisé par Fields Music, suivi d'une grande soirée dansante des années 80 à nos jours. 18h30, apéro quiz musical avec une sélection de morceaux de disco, funk, soul. Et à partir de 22h, grande soirée dansante à l'Escadrille. Venez danser sous le rythme des années 80 à nos jours. C'est jusqu'à 1h30 du matin au bar de l'Escadrille ce samedi 12 septembre. Le don du sang sur l'Île-Dieu, c'est mardi 15 septembre entre 11h et 14h au casino. Réservez votre créneau dès maintenant sur dondesang.efs.santé.fr et vous retrouvez l'interview de la présidente de l'association des donneurs de sang sur votre site internet neptunefm.com. Toujours dans la santé, mon espace santé, prochaine permanence, sans rendez-vous au centre de santé pour activer et gérer votre espace santé, dossier médical numérique, créer un compte sur Doctolib ou bien Doctodispo
pour vous aider également à la prise de rendez-vous en ligne de vos rendez-vous médicaux. Ce sera le mardi 15 septembre entre 10h et 13h. Prévoir votre carte vitale, mot de passe et votre adresse courriel pour activer votre espace santé. Ça se passe sur l'Île-Dieu. Maintenant, le pôle culturel du Petit Chiron, plein d'animations à découvrir ce mercredi 9 septembre. De 11h à 11h45, visite guidée de l'exposition entre volontariat et engagement, histoire d'une caserne insulaire à l'épreuve du feu, c'est gratuit. Et de 16h à 19h, Open Lab, venez découvrir le Fab Lab et avancer sur vos projets. Demain, jeudi 10 septembre, toujours au pôle culturel du Petit Chiron, c'est les jeudis de l'histoire, conférence histoire d'une caserne insulaire à l'épreuve du feu. C'est avec Roman Nutrichet et c'est également gratuit. On poursuit toujours au pôle culturel du Petit Chiron avec Focus sur Frida Kahlo. Ce sera le jeudi 8 octobre de 15h à 15h45 et les découvertes de collection. Prochaine découverte de collection, on a le temps d'en reparler, c'est Résidence Royale. Ce sera le mercredi 28 octobre entre 15h et 17h. Maintenant, les journées européennes du patrimoine sur l'Île-Dieu. Plein de choses à découvrir gratuitement les 19 et 20 septembre prochains. Les visites du vieux château, le grand phare est ouvert, le phare de la rue des Mariés, le musée de la pêche, des visites à thème. Quand la mer fouille, actualité archéologique, découverte de l'histoire de l'Île-Dieu à travers les tombes remarquables. C'est le samedi ou bien le dimanche. Les petites Bortounes vaches ilaises au cœur d'un paysage insulaire, c'est à découvrir également le samedi 19 septembre. À découvrir également le clocher de l'église de Saint-Sauveur, à la découverte du moulin du Calvaire, histoire du moulin également moulin Magour, visite du bateau l'Océanide, dernière pinasse en bois de l'Île-Dieu, visite également du centre d'exploitation et de maintenance du parc éolien. Et le grand phare, lui, est également ouvert. Et également le sémaphore. Par contre, pour le sémaphore, il faut s'inscrire directement à l'office de tourisme de l'Île-Dieu pour découvrir les métiers du sémaphore et le sémaphore de l'Île-Dieu. Attention, les places sont limitées pour le sémaphore, c'est jusqu'au 10 septembre prochain, c'est jusqu'à demain, pour vous inscrire, pour découvrir le sémaphore. C'est exceptionnel, normalement c'est pas ouvert au public, donc n'hésitez pas si vous voulez découvrir le sémaphore et ses métiers. 10h38, c'est ce qui finit les informations locales de ce jour. Vous retrouvez le programme des visites du patrimoine sur différents sites internet, dont neptunefm.com. Benjamin Biolay et AD, parc fermé, Baptiste Ventadour, le mal des grands boulevards, juste avant les anniversaires de ce jour. On est ensemble jusqu'à 11h30. L'émission, bonjour.

0: Benjamin Biolay et Adé sur Neptune FM. C'était Parc fermé, 10h45, tout juste. Les anniversaires de ce 9 septembre arrivent juste après Bérénice and Pride.
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Bonis, sans souvenir, I'm Pride, 10h52, tout juste. Les anniversaires de ce 9 septembre 1929, Claude Nougaro, le chanteur français décédé le 4 mars 2004, 1941, Otis Redding, le chanteur américain décédé le 10 décembre 1967, toujours dans la musique, 1952, Dave Stewart, le musicien britannique du duo Eurythmics, toujours dans la musique, en 1959, Eric Serra, le musicien français, auteur de la BO du film Le Grand Bleu. Et pour rester dans le cinéma, 1960, un 9 septembre, naissait Hugh Grant, l'acteur britannique, notamment dans les films Coup de foudre à Notting Hill ou bien Love Actually, Claude Nougaro sur Neptune FM, Nouga York.

0: Neptune FM, c'était Eurythmics, il est tout juste 11h.
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0: L'émission Bonjour de ce mercredi 9 septembre, journée internationale du Sudoku. Nous fêtons les Alan, les Joachim ou bien les Homer et les Alain, les saints de demain, Inès, Aubert, côté soleil, présent actuellement sur l'île Dieu, se couchera ce soir à 20h30 pour se lever demain matin à 7h38 pour se recoucher à 20h28 et nous perdons 3 minutes de jour, les horaires de marée. La pleine mer cet après-midi, 16h26 avec un coefficient de marée de 83. L'eau est toujours à 20 degrés, donc n'hésitez pas à aller vous baigner. Ou bien 4h51 cette nuit avec un coefficient de 90. La basse mer ce soir, 22h29. Ou bien 10h43 pour la deuxième fois de cette matinée. C'est la météo du sémaphore de Saint-Sauveur. Bonjour.
3: Bonjour à tous, les prévisions pour la journée du mercredi 9 septembre. Le vent, nord-ouest 3 à 4. La mer peu agitée à agitée. Pour la houle, elle sera d'ouest à nord-ouest de 1 à 2 mètres. Le temps sera peu nuageux et la visibilité sera bonne. Actuellement au sémaphore, nous avons un vent nord pour 8 nœuds, une mer belle, une visibilité à 20 km et un temps dégagé. La tendance pour la journée du jeudi 10 septembre, le vent variable 2 à 4 s'orientant ouest à sud-ouest l'après-midi. La mer belle un peu agitée. Pour la houle, elle sera toujours d'ouest à nord-ouest de 1 mètre à 1,50 m, s'amortissant 0,50 m à 1 mètre l'après-midi. Le temps sera peu nuageux à nuageux et donc la visibilité sera bonne. Toute l'équipe du Sémaphore vous souhaite à tous une excellente journée.
0: Le retour de la météo marine une nouvelle fois, ce sera demain matin en compagnie de Gérard pour un nouveau rendez-vous de l'émission. Bonjour. Les horaires de bateau de la compagnie du continent et de la compagnie Vendéenne, sans oublier les promotions, suggestions de la poissonnerie N. Quintaro. C'est juste après Bernard Lavillier et Nicoletta en souvenir idée noire, mais pour l'heure Pascal Obispo. Où et avec qui tu m'aimes sur Neptune FM.

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0: Alex Soucio sur Neptune FM. 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Aujourd'hui, en suggestion des lieux jaunes de ligne du bateau, il est Listao en promotion des maquereaux, des maigres, du saumon fumé ou bien des sols blessés. Les horaires de bateau de la compagnie vendéenne dans le sens Fromentine vers l'île Dieu cet après-midi, 14h15, 18h30. Demain, premier bateau dès 8h45 et de l'île Dieu vers Fromentine. Aujourd'hui à 13h, 17h15, demain premier bateau dès 7h30, des traversées également de l'île Dieu vers Saint-Gilles-Croix-de-Vie par la compagnie vendéenne. C'est aujourd'hui et demain à 17h15 et de Saint-Gilles-Croix-de-Vie vers l'île Dieu dès demain matin 8h45. La compagnie Yeu Continent maintenant dans le sens Fromentine vers l'île Dieu 19h15 ce soir. Demain, les premiers bateaux dès 6h par l'insula Oya 3 ou bien 8h15 et de l'île Dieu vers Fromentine, 15h cet après-midi par l'insula Oya 3, 17h30, demain premier bateau. Dès 7h, les événements de ce jour arrivent juste après le souvenir Raphaël Caravane, juste après la pause.
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Raphaël sur Neptune FM, c'était Caravane. Deux événements pour ce 9 septembre 1668, création de l'avare de Molière au théâtre du Palais Royal. 1850, la Californie devient le 31e état des États-Unis. The Corrs en souvenir, So Young.

encore So Young pour finir cette émission. Bonjour, le retour de la même émission. Bonjour, entre 10h et 11h30. Ce sera dès demain matin en direct en compagnie de Gérard. D'ici là, à 11h42, l'agenda des sorties à faire sur l'île du en compagnie de Philippe. Le retour d'info nationale et internationale ce midi dès 12h avec RFI. On se retrouve ce midi à 12h15 et ce soir à 19h15 pour accueillir l'association Ilez Run Club juste après, à 15h de la lecture en compagnie de Maryse. Il sera forcément de questions, de sujets de l'Île-Dieu. Et à 17h, le retour des pipelettes, le rendez-vous jeune public à découvrir sur Neptune FM 91.9 ou bien sur neptunefm.com pour se dire au revoir Black Wonderful Life et autres souvenirs. Jean-Jacques Goldman, ensemble, bye bye.

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1: L'agenda avec vos sorties à faire sur les lieux pour ce mercredi 9 septembre. Venez découvrir aujourd'hui le Fab Lab de la médiathèque. Tous les mercredis de 16h à 19h, c'est un nouvel horaire pour cette nouvelle saison. Avant c'était le vendredi, voilà, maintenant c'est le mercredi de 16h à 19h. Pour les habitués, vous pouvez continuer vos projets ou avancer sur vos créations en cours. Et puis pour les autres, c'est l'occasion de découvrir cet espace avec une imprimante 3D, une découpeuse laser ou encore une brodeuse numérique. Vous pouvez également découvrir le programme des activités et des ateliers du Fab Lab cet après-midi. Qui dit mercredi dit sortie au Ciné-Ilet avec deux nouveaux films à découvrir aujourd'hui en ce mercredi 9 septembre. À 18h tout d'abord, La vie d'une femme, une comédie dramatique franco-belge avec Léa Drucker et Mélanie Thierry. La première est chirurgienne et chef de service dans un hôpital. Elle est partout à la fois, elle croule sous les responsabilités, hein. On sait comment ça se passe dans les hôpitaux. Quant à la deuxième, eh bien, elle débarque dans sa vie, une écrivaine qui vient la suivre quelques semaines pour les besoins de son roman. Quand l'inattendu arrive, c'est tout son quotidien et sa vie à mille à l'heure qui va changer. C'est à découvrir aujourd'hui à 18h. À 21h ce soir, La fille Condor en version originale, un drame qui se déroule dans les Andes boliviennes où l'on suit Clara, une jeune Quechua qui chante pour apaiser les douleurs des femmes qui accouchent. Tout le monde dit que sa voix est un cadeau des dieux. Alors elle décide de quitter sa campagne contre l'avis de sa mère pour partir en ville, essayer de vivre de son chant. C'est compliqué. Mais depuis son départ, des mystérieuses malédictions s'abattent sur son village et tout le monde croit que c'est à cause d'elle qu'elle est partie. C'est à découvrir ce soir, donc à 21h, pour ces deux nouveaux films aujourd'hui. Demain, jeudi, un escape game à la Citadelle. Vous allez pouvoir rentrer dans la peau d'un adolescent en colonie de vacances. Dans les années 60, vous et vos camarades avaient été pris la main dans le sac en train de voler dans le garde-manger. Et en punition, le surveillant vous a enfermé dans un bastion. Vous avez donc une heure pour vous échapper en résolvant des énigmes. C'est en groupe. Il y a trois sessions dans la matinée. Réservation à l'office de tourisme, donc pour demain matin. Demain, une marche rando avec le club des randonneurs de Lillieu qui fait sa rentrée également. Rendez-vous plage de la Pulante pour le départ de la randonnée demain à 14h30. Une visite du patrimoine également demain, ce sera Saint-Sauveur au fil des rues pour découvrir toute l'histoire de Saint-Sauveur à 15h30 demain. Ce sera également demain la dernière conférence des Jeudis de l'Histoire à 18h30 à l'auditorium du Pôle Culturel. Une conférence qui a déjà eu lieu pendant l'été, mais si vous l'avez loupée, eh bien vous pourrez la retrouver. Romane vous parlera de l'histoire de la caserne des pompiers de Lillieu qui est à l'honneur en ce moment dans la salle d'exposition jusqu'à fin octobre. Voilà toutes vos sorties à faire sur Lillieu.
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2: Merci de rester à l'écoute de RFI. Il est midi à Paris et 10h en temps universel. Le journal tout de suite avec vous, Grégoire Morelli, bonjour.
3: Bonjour Caroline, bonjour à toutes et à tous. Et à la une, la réponse de Téhéran à Washington après des frappes américaines hier contre des navires iraniens. Les gardiens de la révolution annoncent avoir visé cette nuit des bases américaines en Jordanie, mais aussi des navires dans le golfe Persique. Un rendez-vous inédit ouvre ses portes à Paris. Le sommet international de l'espace doit réunir dirigeants du monde entier et industriels du secteur spatial. Les géants américains SpaceX et Blue Origin, en revanche, ne seront pas présents. Mais au cœur de cette rencontre, il y aura les constellations de satellites devenus indispensables aux opérations militaires. Puis une dizaine de diplomates russes expulsés de Hongrie, ils sont soupçonnés d'espionnage au profit de Moscou, même si Budapest ne l'évoque pas comme tel. Une réponse à l'agression de l'armée terroriste américaine. Déclaration de Téhéran ce matin qui dit avoir frappé une base militaire des États-Unis en Jordanie à 100 km d'Amman, la capitale, endommageant notamment des lieux de déploiement des avions de chasse F-35, F-16 et F-15. La République islamique affirme également avoir ciblé une vingtaine de navires dans le Golfe, en réponse donc à des frappes américaines contre des pétroliers iranien la veille à Téhéran, la correspondance de Siavosh Ghazi.
4: Téhéran a affirmé avoir visé deux bâtiments de guerre américains dans le golfe Persique, mais également 8 pétroliers ainsi que 10 navires commerciaux dans la région. Donc une escalade très importante entre l'Iran et les États-Unis. Téhéran a également affirmé avoir visé deux bases américaines en Jordanie, la base du prince Hassan, mais aussi la base Al-Zahr, où sont stationnés des avions de guerre américains, notamment des F-15, mais aussi des F-35. Donc c'est l'escalade entre les deux pays. L'Iran a également affirmé hier avoir saisi un drone sous-marin américain dans le golfe Persique. Donc pour Téhéran, la tactique a changé puisque désormais l'Iran réagit avec force aux attaques américaines. On peut s'attendre à une escalade encore plus importante au cours des prochaines semaines entre les deux pays.
3: Les rebelles houthis du Yémen affirment qu'une trentaine de frappes ont été menées par l'Arabie Saoudite cette nuit. La veille, les houthis soutenus par l'Iran avaient mené une importante attaque sur l'Arabie Saoudite, faisant plus de 70 blessés. Les rebelles ont notamment visé des installations pétrolières qui ont dû suspendre leurs activités temporairement, selon les autorités saoudiennes. Et l'une des conséquences de ces frappes au Moyen-Orient, c'est la hausse des cours du pétrole. Le baril repasse au-dessus de la barre des 100 dollars. On n'en est pas encore à marcher sur la Lune ou à coloniser Mars, mais peut-être que la question sera évoqué aujourd'hui au premier sommet international consacré à l'espace. Il démarre aujourd'hui à Paris, un rendez-vous inédit auquel sont conviés 120 pays et de nombreuses entreprises. À noter toutefois l'absence des géants américains SpaceX et Blue Origin. Les industriels du secteur, eux, espèrent signer de nombreux contrats lors de ce sommet de deux jours, initié par le président français Emmanuel Macron. Et je vous le disais, au cœur de cette rencontre, il y aura les constellations de satellites devenus indispensables aux opérations militaires. Franck Alexandre.
5: Multiplication des capteurs et essor de la robotisation du champ de bataille pour garantir les flux de communication. La guerre moderne passe désormais nécessairement par l'espace. En Ukraine, le réseau américain Starlink s'est déjà imposé comme la Rolls des systèmes de communication pour les états-majors. Et lorsqu'en 2025, l'armée russe en a été privée, ses forces ont alors rencontré d'immenses difficultés. En France, pour avoir de l'internet à haut débit, les armées utilisent aussi Starlink, mais seulement pour leurs exercices. Pour les opérations, les militaires basculent obligatoirement sur le réseau OneWeb de l'opérateur Eutelsat. Et toutes les grandes armées veulent désormais leur propre réseau. La Russie a récemment annoncé le lancement de Razvet et la Chine ambitionne de mettre en orbite 13 000 satellites pour l'armée populaire de libération. Quant à l'Europe, elle déploiera en 2030 la constellation Iris Carré. Le réseau comptera 264 satellites en orbite basse et 18 satellites en orbite moyenne. Ce ne sera donc pas une méga constellation, mais elle permettra aux Européens d'être souverains sur ce segment clé.
3: Franck Alexandre. Une importante attaque russe dans le sud de l'Ukraine a fait un mort et quatre blessés. C'est ce que rapporte

0: Les autorités locales de Mykolaïv qui précisent que les frappes ont aussi endommagé des infrastructures portuaires et énergétiques. De son côté, l'Ukraine aussi affirme avoir frappé cette nuit plusieurs navires militaires russes, dont des bâtiments porteurs de missiles sur la base navale de Novorossiysk, située sur la mer Noire. La Russie, pour sa part, dit avoir abattu plusieurs drones ukrainiens près de cette base, mais aussi en Crimée. Budapest hausse le ton. La Hongrie a annoncé hier l'expulsion d'une dizaine de diplomates russes qui, selon elle, ont eu des activités incompatibles avec la diplomatie. Autrement dit, leur activité relève de l'espionnage, même si les autorités hongroises n'emploient pas ce mot. Depuis son arrivée au pouvoir, le premier ministre Péter Madiar rompt avec la politique russophile de son prédécesseur. Viktor Orban maintenait des liens étroits avec Vladimir Poutine et avait accepté que la Russie gonfle son personnel diplomatique à Budapest à contre-courant des gouvernements européens qui avaient, eux, renvoyé des diplomates russes après l'invasion de l'Ukraine. Ces expulsions traduisent donc un changement de cap de la Hongrie, Florence Labruyère.
1: Le mois dernier, la ministre hongroise des Affaires étrangères avait déjà annoncé un changement de doctrine. Elle avait désigné la Russie comme une menace pour la Hongrie. Aujourd'hui, elle ordonne l'expulsion d'une dizaine de diplomates. Sur les 47 employés de l'ambassade russe à Budapest, 15 au moins auraient des liens avec les services secrets du Kremlin. C'est ce qu'a rapporté il y a quelques jours un média russe indépendant. Autre révélation d'un média hongrois, cette fois, les services de renseignement de Vladimir Poutine auraient tenté d'infiltrer le gouvernement de Péter Madiar. Après avoir limogé des fonctionnaires jugés trop proches du régime Orban, le nouveau gouvernement recrute en effet des jeunes diplômés. Or, un diplomate russe travaillant pour le SVR, le renseignement extérieur russe, a approché un jeune Hongrois et l'a encouragé à se présenter à un poste haut placé. Mais pour être embauché, le jeune homme devait obtenir l'aval des services secrets hongrois qui ont découvert sa relation avec l'espion russe. L'expulsion des diplomates est un signal clair envoyé au Kremlin. La Hongrie ne veut plus abriter un nid d'espions au service de Moscou. Florence Labruyère, Budapest, RFI.
0: En Allemagne, le chancelier Friedrich Merz accuse l'AFD d'être du côté de la Russie. Il reproche au parti d'extrême droite une inversion des rôles entre agresseurs et victimes concernant la guerre en Ukraine et critique Alice Weidel, la chef de l'AFD, pour ne pas avoir dit un mot à propos de la tentative d'attentat contre l'aéroport de Leipzig fin août et que Berlin attribue à Moscou, ni sur les campagnes de désinformation russes qui touchent l'Allemagne. Un investissement à 13 milliards d'euros, celui de Google en Finlande, qui compte investir dans des projets d'infrastructures numériques, notamment des centres de données pour faire fonctionner des modèle d'intelligence artificielle. C'est le plus gros investissement réalisé par Google en Europe et il suscite l'enthousiasme des autorités finlandaises car l'exploitation des infrastructures devrait permettre de soutenir près de 7000 emplois alors que le pays est confronté à son taux de chômage le plus haut. Direction la France. L'ancien Premier ministre François Bayrou fait de nouveau face à la justice aujourd'hui. Il comparaît devant la Cour d'appel de Paris pour l'affaire dite des assistants d'eurodéputés du Modem, le parti qu'il a créé en 2007. En première instance, la formation politique centriste et les co-accusés de François Bayrou ont été lourdement condamnés. L'ancien ministre avait été acquitté, mais les doutes émis par les magistrats pourraient cette fois lui coûter cher, Marie Cazadebé.
2: Début 2024, François Bayrou ressort soulagé du tribunal correctionnel de Paris. Pour l'ancien Premier ministre, c'est la fin d'un cauchemar de 7 ans depuis les premiers actes d'enquête qui lui ont valu son départ précipité du ministère de la Justice. Mais le patron du parti Modem est relaxé au bénéfice du doute. À l'énoncé du délibéré, le président du tribunal précise que François Bayrou a probablement autorisé un système d'emploi fictif, mais qu'il est impossible à ce stade de le prouver. Ses co-accusés, eux, sont condamnés pour avoir utilisé entre 2005 et 2017 des fonds européens pour rémunérer des assistants parlementaires qui travaillaient en réalité pour le Modem. Si en appel François Bayrou était finalement condamné, c'est surtout sa réputation et son héritage politique qui seraient entachés. Le triple candidat malheureux à la présidentielle a annoncé qu'il ne se représenterait pas en 2027, tout en souhaitant s'investir aux côtés d'un candidat centriste. François Bayrou sort déjà de plusieurs mois de débâcle. L'affaire Betarame, un scandale sexuel dans un établissement privé catholique, son départ de Matignon après un vote de défiance de l'Assemblée nationale et son échec aux élections municipales à Pau, dont il était le maire depuis 12 ans.
0: Les précisions de Marie Cazet de Bême. La France où le champagne n'aura jamais été si alcoolisé. Pour la première fois, les bouteilles pourront être commercialisées à plus de 13% d'alcool. Une modification temporaire du cahier des charges demandée par les vignerons eux-mêmes en raison de la maturation particulièrement rapide des raisins lors de cette année marquée par une série de canicule à répétition. Le champagne pourra donc monter jusqu'à 15% d'alcool, raison supplémentaire de le consommer avec modération, bien sûr. Et puis, du football prévu aujourd'hui avec la Ligue des Champions, de belles affiches prévues ce mercredi, avec notamment Barcelone qui reçoit Feyenoord Rotterdam à 16h45 temps universel. Naples joue contre Arsenal, coup d'envoi 19h temps universel. Et puis à la même heure, entrée en lice du champion d'Europe en titre, le PSG joue à domicile face au Slovan Bratislava. C'est la fin de cette édition. Un prochain journal d'ici une cinquantaine de minutes. Mais tout de suite, vous avez rendez-vous avec Emmanuel Bastide pour 8 milliards
3: Je
0: de voisins.
3: Je suis bien là.
0: Bonjour Emmanuel.
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5: L'association Il est Run Club organise le samedi 3 octobre 2026 la première édition de la course. Le but, c'est les corbeaux. Sixine Gravier, présidente de l'association, bonjour.
6: Bonjour.
5: Margot Martin, co-présidente, bonjour.
7: Bonjour.
5: Ça va bien vous deux, en pleine forme?
7: En super. Pleine forme.
5: Cette course de 10 km sur route s'adresse à qui?
7: Alors, elle s'adresse à tous ceux qui aiment courir ou qui veulent un peu découvrir la course sur route.
5: Amateur confirmé?
7: Tout le monde.
5: Débutant ou pas débutant?
7: Ça peut.
5: 10 km, c'est un peu long, non?
7: 10 km, on trouve que c'est une distance qui est assez... qui s'adresse à tout le monde parce qu'elle est à la fois courte pour ceux qui...
5: Qui ont l'habitude courir,
7: voilà. Mais du coup, là, ils pourront performer en ayant le plus vite possible. Et en même temps, elle s'adresse à ceux qui ne courent pas souvent ou pas longtemps. Et du coup, on va faire un mélange des deux.
5: C'est une sorte d'entraînement, cette course de 10 km. Est-ce qu'on peut dire ça comme ça?
7: Une course préparatrice, oui.
5: Des courses également pour le jeune public.
6: Oui, Sixtine. Tout à fait. Donc, on organise 3 courses enfants qui vont faire 500 mètres pour les plus petits, 1 km et 2 km. Donc ces courses se dérouleront sur la route des Corbeaux à la fin. En fait, il y aura la même arrivée que pour le 10 km. Et donc voilà, donc il y aura un 500 mètres pour les 2018 et plus jeunes, un 1 km pour les années 2016-2017 et un 2 km pour les années de 2012 à 2015.
5: Sixtine ou Margot, pour participer à cette course des 10 km, est-ce qu'il y a un âge butoir?
6: Alors, c'est pour les personnes nées en 2011 ou avant.
5: À partir de 15 ans, donc
6: ça,
5: on est
6: ça.
5: En 2026.
6: Oui, c'est ça.
5: La course de 10 km commence au but et se finit au corbeau, si j'ai bien tout compris.
6: Exactement, tout c'est ça. C'est la traversée de l'île par la route.
5: Faut-il être licencié pour participer?
7: Non, pas obligatoirement. Il faut juste remplir le PPS
5: Le
7: Internet.
5: PPS, c'est quoi le PPS? Pour les non-connaisseurs.
7: C'est le nouveau certificat médical qu'on faisait avant chez le médecin. Maintenant, c'est sur Internet, on tape PPS et on a, je crois que c'est 3 vidéos à regarder qui attestent qu'on est bien responsable de notre santé le long de la course.
5: Comme ça, il n'y a pas besoin d'aller chez le médecin.
7: Exactement, et ça évite de saturer le cabinet médical.
5: Tarif de la course 10 km et des parcours pour le jeune public?
6: Alors la course de 10 km est à 10€ et les courses jeunes sont à 2€.
5: Comment s'inscrire pour participer?
6: Alors il faut se rendre sur le site du club, donc c'est le site de l'association ilestrunclub.fr. .fr et donc il y a un formulaire en ligne à répondre pour s'inscrire.
5: C'est simple?
6: Normalement, c'est assez simple. Normalement,
5: pourquoi c'est tu assez dis simple. Normalement Parce qu'il y en a qui galèrent, non?
6: Bah, une fois qu'on a trouvé le site, c'est bon.
5: Il est runclubtoutenattaché.fr. Recherchez-vous des bénévoles pour encadrer cette course du samedi 3 octobre.
7: Et oui, on a normalement le quota, on a le quota pour les commissaires, pour boucher les routes tout le long du parcours. Par contre, on cherche encore au cas où des remplaçants, si jamais ces commissaires-là se désistent ou sont indisponibles ce jour-là. Et en même temps, des bénévoles pour nous aider à l'organisation, installer les barrières, le barnum, choses comme ça.
5: Comment devenir bénévole alors ?
6: Eh ben c'est pareil, il y a un formulaire sur le site qui va être juste en dessous de celui pour s'inscrire à la course. Vous avez juste à cliquer sur le lien et à renseigner votre nom, prénom, mail d'ailleurs, numéro de téléphone, et on vous contactera pour dispatcher des postes de bénévolat au besoin.
5: Comment est arrivée l'envie de proposer cette course ?
7: Ben, je crois que c'est moi.
5: Mais Margot, je t'en prie alors.
7: Je crois que c'est moi, parce que moi j'adore courir sur la route. Comme le trail de Lidieux, et déjà qui a un grand succès, ne le fait pas. Enfin, il privilégie les terrains de trail, donc
5: les sentiers,
7: ouais. Et ben du coup, on s'est dit, pourquoi pas faire une course sur route.
5: Combien de coureuses et coureurs peuvent participer à cette course ?
7: On a limité le nombre d'inscrits à 250 adultes.
5: Il reste de la place actuellement ?
7: Ouais, on est à 130 à peu près là, je crois.
5: Les inscriptions, c'est sur ilairrunclubtoutenattaché.fr.
7: Tout à fait, jusqu'au 25 septembre. Par contre, on a mis une date butoir pour une question de logistique pour les dossards.
5: Après ce rendez-vous, organisez-vous d'autres événements tout public d'ici la fin de l'année 2026 ou de l'année 2027?
7: Eh bien non, c'est pas prévu pour l'instant.
6: Par contre, on a toujours nos entraînements et s'il y a des gens qui ont envie d'adhérer à l'association et de venir courir en groupe, on a nos entraînements trois fois par semaine et on accueille avec grand plaisir de nouveaux adhérents.
5: Entraînement de quel type, Sixtine ?
6: Alors, on a plusieurs types d'entraînements. Le dimanche, on va surtout faire des sorties longues en nature. Et après, le mardi et le jeudi, on va être sur le stade, sur la piste d'athlée, pour des entraînements fractionnés, VMA, un peu plus de choses qui vont permettre de travailler du foncier et de la progression en course à pied.
5: Le plus simple pour retrouver ces informations, c'est sur votre site internet.
6: Toujours, exactement.
5: Les adhésions également ?
6: Oui, les adhésions se font en ligne également.
5: Toujours possible d'adhérer pour cette année 2026 ou c'est clos pour l'instant ?
6: Si, les adhésions sont ouvertes toute l'année.
5: Sixtine Gravier, présidente de l'association, merci beaucoup. À moins que tu aies quelque chose à rajouter avant de dire au revoir.
6: Je crois qu'on a fait le tour.
5: Margot Martin, coprésidente de l'association également.
7: C'est pareil, tout va bien.
5: Merci d'être venue, à très bientôt.
6: Merci.
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1: L'agenda avec vos sorties à faire sur l'île-Dieu pour ce mercredi 9 septembre. Venez découvrir aujourd'hui le Fab Lab de la médiathèque. Tous les mercredis de 16h à 19h, c'est un nouvel horaire pour cette nouvelle saison. Avant c'était le vendredi, voilà, maintenant c'est le mercredi de 16h à 19h. Pour les habitués, vous pouvez continuer vos projets ou avancer sur vos créations en cours. Et puis pour les autres, c'est l'occasion de découvrir cet espace avec une imprimante 3D, une découpeuse laser ou encore une brodeuse numérique. Vous pouvez également découvrir le programme des activités et des ateliers du Fab Lab cet après-midi. Qui dit mercredi dit sortie au ciné Ilay avec deux nouveaux films à découvrir aujourd'hui en ce mercredi 9 septembre. À 18h tout d'abord, La vie d'une femme, une comédie dramatique franco-belge avec Léa Drucker et Mélanie Thierry. La première est chirurgienne et chef de service dans un hôpital. Elle est partout à la fois, elle croule sous les responsabilités, hein. On sait comment ça se passe dans les hôpitaux. Quant à la deuxième, eh bien, elle débarque dans sa vie, une écrivaine qui vient la suivre quelques semaines pour les besoins de son roman. Quand l'inattendu arrive, c'est tout son quotidien et sa vie à 1000 à l'heure qui va changer. C'est à découvrir aujourd'hui à 18h. À 21h ce soir, La fille Condor en version originale, un drame qui se déroule dans les Andes boliviennes où l'on suit Clara, une jeune Quechua qui chante pour apaiser les douleurs des femmes qui accouchent. Tout le monde dit que sa voix est un cadeau des dieux. Alors elle décide de quitter sa campagne contre l'avis de sa mère pour partir en ville et essayer de vivre de son chant. C'est compliqué. Mais depuis son départ, des mystérieuses malédictions s'abattent sur son village et tout le monde croit que c'est à cause d'elle qu'elle est partie. C'est à découvrir ce soir, donc à 21h pour ces deux nouveaux films aujourd'hui. Demain, jeudi, un escape game à la Citadelle. Vous allez pouvoir rentrer dans la peau d'un adolescent en colonie de vacances. Dans les années 60, vous et vos camarades avaient été pris la main dans le sac en train de voler dans le garde-manger. Et en punition, le surveillant vous a enfermé dans un bastion. Vous avez donc une heure pour vous échapper en résolvant des énigmes. C'est en groupe. Il y a trois sessions dans la matinée. Réservation à l'office de tourisme. Donc pour demain matin. Demain, une marche rando avec le club des randonneurs de l'île-Dieu qui fait sa rentrée également. Rendez-vous plage de la Pulante pour le départ de la randonnée demain à 14h30. Une visite du patrimoine également demain. Ce sera Saint-Sauveur au fil des rues pour découvrir toute l'histoire de Saint-Sauveur à 15h30 demain. Ce sera également demain la dernière conférence des Jeudis de l'Histoire à 18h30 à l'auditorium du Pôle Culturel. Une conférence qui a déjà eu lieu pendant l'été, mais si vous l'avez loupé, eh bien, vous pourrez la retrouver. Romane vous parlera de l'histoire de la caserne des pompiers de l'île-Dieu qui est à l'honneur en ce moment dans la salle d'exposition jusqu'à fin octobre. Voilà toutes vos sorties à faire sur l'île-Dieu.
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0: 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Il est 14h.
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0: 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Il est 15h. 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
1: Bonjour à toutes et tous, résidents des Chênes Verts et de Calypso, auditeurs de Neptune FM. C'est Maryse. C'est notre rendez-vous du mercredi après-midi. Mes lectures vont suivre. À tout de suite. Dans une gazette de juillet 2019, Vie d'antan, L'île-Dieu et les Belges. Depuis quelques années, Philippe, le roi des Belges, a choisi de venir avec sa famille à l'île-Dieu pendant la période estivale. Sa discrète présence s'inscrit étonnamment dans une suite d'événements qui, depuis plus d'un siècle, rapprochent l'île-Dieu de la Belgique. Déjà dans son journal, le docteur

par éclat de bouteille. C'est à notre connaissance la plus ancienne allusion à la Belgique sur notre île. Pourquoi le bistrot de ce Chauviteau s'appelait le café belge? Question. Plus tard, le café de la marine de Bielle-Turbé, le père du photographe, fut décoré par les artisans belges. Mais ces informations demeurent bien lacunaires. Les liens des îlets avec les Belges commencent véritablement avec le XXe siècle. Les îlets solidaires de la Belgique. Au début de la Grande Guerre, la situation de la Belgique avait beaucoup ému les Français. Les Allemands avaient bafoué la neutralité de ce pays pour attaquer la France, en totale violation du droit international. Les Français n'oubliaient pas que la résistance héroïque de l'armée belge avait ralenti l'attaque des Allemands. Beaucoup de Belges sont venus alors se réfugier en Vendée et un comité franco-belge avait organisé dans la France entière la vente de petits drapeaux belges. Monsieur le maire, Paul Michaud, avait fait bon accueil à cette demande sur la commune de Lille et pensait, à juste titre, que leur vente se ferait facilement. Mais, non sans humour, le curé du bourg Tournemire lui adressa un reproche, celui d'avoir fait une commande trop faible. À midi, précisa-t-il, il n'en restera plus, et les retardataires seront bien ennuyés de trouver vierge leur boutonnière. Ce sera très chic. Le prix en sera fixé par l'acheteur, mais que l'acheteur sache bien que plus il paiera cher et plus il contribuera à mettre un rayon de bonheur dans les foyers des Belges qui se sont fait massacrer pour nous. La générosité des insulaires ne fut pas un vain mot. Le produit de la vente rapporta la somme de 482 francs or. Après la Roche-sur-Yon, l'Île-Dieu fut l'une des communes de Vendée les plus généreuses, devant les Sables ou Chalands. Les insulaires ne se furent pas priés pour donner à nouveau, au mois de février 1915, pour venir en aide aux soldats prisonniers en Allemagne et pour les départements envahis par l'ennemi. La paroisse du bourg réunit, à elle seule, 114 francs or. En remerciement pour tant de générosité, des artistes belges donnèrent une représentation à Port-Joinville au mois de mars de cette même année. Le docteur Gaston, enfant de Lille, qui exerçait à Véret en Vendée et qui était mobilisé à l'hôpital de Saint-Laurent-sur-Sèvre, chanta lui aussi l'héroïsme de la Belgique en un long poème qui fut publié dans la croix de l'Île-Dieu. Sur nos lampes le soir, nous parlerons longtemps de ta gloire, Belgique, à nos petits-enfants. La France ne doit pas, fière et sainte victime, oublier que debout, près de ton roi sublime, ton peuple a dit « Jamais on ne trahit chez nous ». La Belgique, Germain, ne veut pas devant vous courber le vieil honneur, le droit et la justice. Et ton peuple accepta l'immense sacrifice. Venger les morts des dismutes. N'oublions pas non plus les gars de Lille, mobilisés dans les régiments des fusiliers marins de l'amiral Renarque. Ils versèrent le sang, là-bas, lors de la fameuse bataille de Dixmude en Belgique. Ce fut l'un des tournants majeurs dans l'histoire de la Première Guerre mondiale. Combat primordial, puisque la formidable défense de l'Isère vint compléter en quelque sorte les résultats de la bataille de la Marne en fermant aux Allemands le dernier passage encore ouvert de la défense française. Le bilan fut terrible pour l'Île-Dieu. 13 morts, 3 blessés et un mort à la bataille de Messine. Des bateaux belges pour l'Île-Dieu. Après la guerre,

mer avec l'essor de la pêche et le développement du tourisme, la liaison avec le continent laissait à désirer. La société lillaise, qui armait la France et la ville de Saint-Nazaire pour assurer le transport des passagers et des marchandises, ne répondait plus au cahier des charges. Elle fut remplacée par l'armement Jean Bonin, un noirmoutrin. Ce capitaine au long cours choisit de faire construire un nouveau paquebot côtier. Non pas au chantier du Bigeon de Nantes, jugé trop cher, mais à ceux de Béliard et Kritson d'Ostend en Belgique. L'Insula Oya ressemblait curieusement au célèbre bateau Sirius dans les aventures de Tintin. Le trésor de Rachman le Rouge, Hergé, en effet, s'inspira du John 088 mis en service à Ostend. Le mythique Insula fut béni en grande pompe en 1935 et un dessinateur américain, Philippe, qui séjournait à l'hôtel des voyageurs, se permit de faire figurer curieusement dans la tribune d'honneur, à côté du président de la République, Albert Lebrun, Hitler, Mussolini et Charlot. Après la Seconde Guerre mondiale, c'est toujours vers la Belgique, mais à Anvers cette fois-ci, que les marins de l'Île-Dieu sont allés en 1954 chercher un nouveau navire. C'était un ancien dragueur de mine à coque en bois construit aux USA pour la Royal Navy britannique, le YMS 187, par la Ballard Marine Railway Company de Seattle, dans l'État de Washington, aux États-Unis. Il avait été affecté au service actif en Méditerranée. Après la guerre, il séjourna à Malte et fut acheté par une société belge qui le transforma en yacht sous le nom de Lord Stringand. À la suite du décès de l'un de ses membres influents, le navire fut vendu à la Vendée et prit le nom d'amiral de Joinville. L'Insula Oya commençait à donner des signes de fatigue et ses avaries à répétition incitèrent les armateurs de la seconde à le seconder de toute urgence. Ils prirent la décision d'aller chercher à Anvers cet ancien dragueur de mine. Si l'Insula Oya ressemblait au Sirius des aventures de Tintin, l'amiral était le sister ship de la Calypso du commandant Cousteau. Le capitaine Guibert alla le chercher à Anvers, où il eut la surprise de trouver au consulat français une maquette d'un Dundee de l'Île-Dieu immatriculé LSID 1933. Souvenir d'un ancien consul qui passait régulièrement, pendant plusieurs années, quelques jours à l'Île-Dieu. L'amiral, né dragueur de mine, était devenu yacht de croisière en attendant de se transformer en navire de passagers. Il prit donc la direction de La Rochelle, où il subit les modifications nécessaires à sa nouvelle affectation, avant d'accoster à Port-Joinville, son nouveau port d'attache. La Seconde Guerre mondiale et l'enlèvement du père Popo. Nous sommes le soir du 25 août 1944. Léopold Burgot, un marin qui faisait la petite pêche à bord de son canot Les Roses, avait sans doute du mal à s'endormir. La journée avait été mémorable. Les derniers occupants avaient quitté l'île à bord de l'Insula et de quelques bateaux de pêche après avoir fait exploser le phare de la petite foule. L'île était enfin libre. Mais on avait du mal à y croire. Le doute planait encore. Reviendrait-il ? Or, dans la nuit, des soldats débarquèrent sur la côte, côté de la Pulante. La seule maison dans cette zone à l'époque était celle du père Popo,
au Moukari. Le marin, âgé de 44 ans, était veuf et vivait avec son beau-père et quatre de ses six enfants. Les deux aînés avaient quitté le toit familial et c'est Marie-Joseph, dit Zézette, la plus âgée, elle avait 16 ans, qui entendit gratter à son volet. Panique. Elle réveille son papa. Les soldats demandent en mauvais français s'il y a des Allemands dans l'île. Non, ils sont partis ce matin. Les soldats insistent et obligent le marin à partir avec eux pour leur communiquer des renseignements indispensables. Le père Popo quitte sa petite famille, le cœur gros. Les soldats qui sont belges, le lieutenant Dope, les caporaux d'Hélener, Le Grand et Van Dedel, qui font partie de l'opération Remfort, lui promettent de le ramener dans les 3 jours. Que vaut cette promesse? Il n'a pas le choix. Sur ordre, le grand-père et ses enfants gardent le silence et continuent à vivre comme si de rien n'était. Et quelques jours plus tard, un navire de guerre mouille devant le port. Une embarcation accoste et au grand étonnement de la population venue regarder le navire, ont vu débarquer le père Popo, tout grillé de neuf. Il raconte son histoire, son voyage à Plymouth et où il a été interrogé par des officiers sur les caractéristiques de l'île, son rivage, ses marais, ses criques, etc. Il reçut un remerciement en plus d'un équipement neuf, la coquette somme de 10 000 francs. Promesse avait été tenue. Les Martins de Bruges, devenus les Martins à l'Île-Dieu. Depuis quelques années, les vacanciers venus du plat pays se font de plus en plus nombreux dans l'île. Mais savent-ils qu'ils ont été précédés dès l'aube du 19e siècle par un de leurs compatriotes? Certes, il ne vint pas dans notre pays pour ses loisirs, mais comme infirmier militaire à l'hôpital du Bourg. C'était sous le Premier Empire, et les régions qui forment aujourd'hui la Belgique étaient devenues françaises. Ce soldat, originaire de Bruges, en Flandre, fut donc nommé à l'Île-Dieu. Il se maria en 1816 avec une Ilaise, Adélaïde, Félicité Barreau de Kerbossy. Et son nom, Pierre Martins, devint pour l'état civil Pierre Martin. Il est l'ancêtre des nombreux Martins de l'île, dont le maire, Joseph Martin, dont un quai porte le nom, mais aussi des Martins, Champagne, Balfeu, Patago, Coquille, Buridan, et même sans carabistouille, japonais. Peut-être un nouvel article en perspective. Cet article est signé Jean-François Henry.

enfin libre. Un soir de printemps 1944, un grondement sourd dans le lointain. Non, ce n'est pas la mer qui fracasse une nouvelle fois les récifs des chiens périns. Ce bruit vient du ciel et se rapproche dangereusement. Sa clarté permet de distinguer des silhouettes de bombardiers qui survolent l'île et prennent la direction du nord vers Saint-Nazaire. Les DCA allemandes nichées près de la baraque du canot de sauvetage et du fort de la chapelle se mettent alors à crépiter. Derrière la fenêtre de sa maison, Roger, qui a 15 ans, les observe avec attention. « Ils vont finir par nous lâcher un pruneau si cela continue », soupire son père. Et tandis que les avions s'éloignent, on entend dans le lointain, quelque temps après, le bombardement de la base sous-marine de Saint-Nazaire. Pris, après avoir accompli leur besogne, les avions reprennent la direction de l'île. Nouveau crépitement des DCA avant de regagner l'Angleterre. Les avions à cette époque volent en partie à vue et prennent pour point de repère l'île Dieu. Ce manège prend de plus en plus d'intensité depuis le débarquement en Normandie. La situation des occupants dans l'ouest de la France devient intenable, entre espoir et inquiétude pour les îlets. Les Quatrasses de Fromentine. Le 8 août 1944, quatre dragueurs de mines allemands, baptisés les Quatrasses, Pic, Cœur, Trèfle et Carreau, remontaient de La Rochelle quand ils furent pris en chasse par les sous-marins alliés. Ils pensèrent pouvoir se réfugier dans le fond de la baie de Bourgneuf et gagner, à la nuit tombée, la base de Saint-Nazaire. Leur équipage était constitué de marins polonais, encadrés par des officiers allemands, repérés par une escadrille du 23 Bristol Beaufiger, des redoutables chasseurs bombardiers anglo-canadiens basés en Angleterre. Les navires, surpris, n'eurent pas le temps de réagir. Après avoir lâché leurs roquettes, les avions remontèrent la baie en rase-motte pour éviter la DCA. L'as de cœur était en feu, les as de trèfle et de carreau gîtaient au milieu du goulet. L'as de pique semblait intact. Les bombardiers passèrent 6 fois avant de retourner à leur base. Une dizaine de jours plus tard, un escadron allié en retour de mission bombarda les 2 navires en apparence encore intacts. Et fin août, une 3e attaque porta un coup fatal aux 4 navires dont on peut encore voir les restes des coques à marée basse. Le maire et les gars de l'île Dieu en route pour l'Allemagne. Depuis quelques jours, les Allemands commencent à quitter l'île. La tension est vive et le moindre incident risque de dégénérer. Ils sont aux abois. Rennes a été libérée le 5 août et Nantes le 12. La situation devient intenable. C'est alors qu'un enchaînement malheureux de circonstances entraîne l'arrestation du maire Alfred Tarot et 17 gars de l'île. Un poignard et un vieux revolver qui servaient aux soirées théâtrales n'avaient pas été déposés à la commandature comme l'exigeaient les Allemands. Par ailleurs, à la sortie de chez Le Poner au casino, des gars avaient rossé des poules à boche, comme ils disaient, des jeunes filles qui, selon eux, avaient été trop aimables avec l'occupant. Des prétextes aux représailles. Au soir du 15 août, le maire et son garde champêtre font le tour des plages pour inciter les familles à rentrer de bonne heure en raison d'un couvre-feu anticipé. Et le lendemain matin, Alfred Tarot et 17 gars de l'île partent pour l'Allemagne. En débarquant à Fromentine, ils découvrent les bateaux allemands coulés. L'île vit désormais dans l'angoisse. Que sont-ils devenus? Les phares et le sémaphore détruits. Les navires alliés croisent au large de l'île. Le vin. Ils échangent quelques salves avec la batterie du fort Gautier au Sapin. Les Allemands reçoivent l'ordre d'évacuer l'île.
Alors, dans un dernier coup de poignard, il décide de provoquer de terribles destructions pour rendre la navigation très périlleuse aux abords de l'île. Déjà, le 22 août, ils avaient anéanti le phare des corbeaux. Puis, le 24, ils déclenchent devant quelques habitants de la pointe du but, stupéfaits, l'explosion du sémaphore. Pour pallier l'extrême pénurie de transport, ils raflent un peu partout des vélos qui leur permettront de regagner Pornic. Au petit matin du vendredi 25 août, à 5h15 exactement, les îlets sont réveillés par une formidable détonation. Le phare de Petite Foule, le grand phare, vient de s'effondrer dans un énorme fracas. Les Allemands quittent l'île à 6h à bord de l'Insula, escortés d'Abolender. La joie est immense. Les pavillons tricolores sont cousus à la hâte dans de vieux vêtements et flottent dans les rues. Les îlets se précipitent sur les différents lieux qui avaient été réquisitionnés par les Allemands pour tout récupérer. On manque de tout. À la meule, un gars grimpe sur son toit et peint sur sa cheminée une grande croix de Lorraine. Certains se veulent justifier et des femmes sont aussitôt tondues sur le port. On n'a pas oublié que le maire et 17 gars sont partis quelques jours plus tôt. Et on est naturellement sans nouvelles d'eux. Des bruits circulent qu'ils ont été fusillés. Et si les Allemands revenaient? Les navires alliés de la Task Force 27, l'Iroquois, le Mauritius et l'Ursa, croisent au large sans savoir exactement ce qui se passe dans l'île. À tel point que dans la nuit, un commando belge enlève Léopold Burgot, le père Popo, pour avoir des renseignements précis. Mais personne dans l'île n'est au courant de sa disparition. Nous en avons parlé dans la gazette précédente de l'île Dieu et les Belges. À la magnifique population de l'île Dieu, dans l'après-midi du jour historique, une pinasse, l'étoile du matin, patron Cyprien Marchandot, part à la recherche des navires alliés. La Marianne Gaston, qui parle l'anglais, servira d'interprète. Ils reviennent sans avoir pu les rejoindre. L'étoile du matin reprend la mer dès le lendemain, avec à son bord cette fois-ci Constantin Bernard, capitaine de port, et Vallée, adjoint au maire, ainsi que Marianne Gaston. Les îlets abordent l'Iroquois et réussissent à les convaincre de venir à Port-Joinville. C'est ainsi que 4 Canadiens, dont un officier, le lieutenant Jules Christopher Sachs, débarquent quai d'Ingler, près du petit phare. L'enthousiasme est à son comble. Il distribue des chocolats, du thé, des biscuits pour les gosses et bien sûr du tabac. En cette période de totale pénurie, ces cadeaux sont naturellement les bienvenus. Ils promettent aux pharmaciens des médicaments de première nécessité. Une réception organisée par Roland Guistot est donnée à la mairie, suivie d'un repas au sémaphore des justices. Devant tant d'enthousiasme, le lieutenant Saxe remercia la population de son accueil en publiant une affiche. À la magnifique population de l'île Dieu. Cela a été l'une des plus belles expériences de ma vie d'être venu ici. Et mes hommes disent avec moi qu'ils ne l'oublieront jamais. J'espère revenir un jour, de préférence quand il y aura la paix partout. C'était un très grand honneur d'être le premier Canadien à atterrir ici et une grande assurance que le magnifique esprit de la France ne peut être conquis et qu'ainsi elle se relèvera de cette terrible guerre. Aux gens qui nous ont accueillis sur le quai et à tous ceux qui se sont arrangés pour nous rendre possible l'utilisation de deux autos qui nous ont donné une chambre si propre et si charmante pour dormir, pour les fruits et les fleurs, les chansons de l'amitié, je dis merci et que Dieu vous bénisse du fond du cœur. Vive la France !
lieutenant Jules Christopher Sack, marine royale canadienne. Pendant quelques années, ou quelques temps, les Alliés relâchèrent régulièrement autour de l'île. Les îlets furent invités à venir visiter leurs bateaux, et des jeunes enfants, encadrés par les religieuses, montèrent à bord. Que de souvenirs! Les Alliés reçurent profusion de fleurs, non désintéressées, car les donateurs sentaient à leur retour le tabac, le savon et toutes sortes de comestibles. Il fallut même une affiche de la marine pour empêcher ce trafic. La vie reprit progressivement un cours plus ordinaire quand une lettre du maire, Alfred de Tarot, acheminée, Dieu sait comment, par les soins du docteur Georget, parvenait à l'Île-Dieu. Elle était rassurante, mais il fallut attendre le 26 septembre seulement pour fêter le retour des déportés. Le Charles-Alfred, un caboteur, débarquait ses valeureux passagers dans un port noir de monde. Le calme était revenu? Oh, pas tout à fait. Certes, les forces de libération de la France progressaient vers l'est, mais sur la façade atlantique, des Allemands s'enfermaient dans les ports en constituant des poches de résistance. L'Île-Dieu se trouvait ainsi entre celle de la Palisse, La Rochelle et celle de Pornic, Saint-Nazaire. Cette situation inconfortable entraîna une malencontreuse méprise. Le 9 novembre 1944, alors que l'insula quittait l'Île-Dieu, un avion allié le prit pour un bateau allemand et le mitrailla en faisant quelques blessés légers. Le quai du Canada. Au mois de décembre 1944, la municipalité décida de rendre hommage aux Canadiens qui furent les premiers soldats alliés à mettre le pied sur la terre de l'Île-Dieu, enfin libérée. La délibération du 17 décembre rappelle que le lieutenant canadien Sachs a été porté en triomphe par la population le 26 août 1944. Pour marquer ce beau jour, elle a décidé de donner le nom de quai du Canada au quai d'Ingler. Cette délibération a été approuvée à l'unanimité par l'ensemble du Conseil. Cette plaque, comme les tombes des aviateurs alliés du cimetière de Port-Joinville, rappelle à tous ces hommes si jeunes qui ont sacrifié leur vie pour que nous soyons enfin libres. Après ces interminables années d'occupation. Cet article est signé Jean-François Henry, qui remercie Gilbert Dupont, Roger Dupont, Jean Tarot, leurs souvenirs associés aux récits rédigés au moment des événements furent indispensables pour garder mémoire de ces heures sombres. Je vous donne rendez-vous mercredi prochain pour de nouvelles lectures en direct. Je vous souhaite à toutes et tous une belle semaine.

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0: 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Il est 16h.
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0: Babylon Circus avec l'envol sur Neptune. Et en ce mercredi 9 septembre, eh bien c'est la rentrée pour les pipelettes qui sont de retour sur Neptune.
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2: Bonjour à toutes et à tous. Voici l'émission qui s'appelle l'info des pipelettes, réalisée par Nadège et Alice. Aujourd'hui, on va vous parler de Shakira. Elle a 49 ans et elle est née le 2 février 1977. Elle est autrice, compositrice, interprète colombienne. Elle a fait la chanson de la Coupe du Monde 2026 qui s'appelle Die Die avec Burna Boy.
3: Elle a chanté à la finale de la Coupe du Monde et c'est l'Espagne qui a gagné contre l'Argentine. Elle est née à Barranquilla en Colombie. Et elle a deux enfants qui s'appellent Milan Piqué Marabach et Sacha Piqué Mebarak. Elle fait 1m57. On va vous mettre Die Die de Shakira et...

0: C'était Die Die de Shakira et Burna Boy. On va vous parler de Justin Bieber. Il a 32 ans et il est né le 1er mars 1994. C'est un auteur, compositeur, interprète et danseur canadien.
1: Il est né à Londres. Son épouse est Hailey Bieber. Ils sont ensemble depuis 2018. Il fait 1m75. Il a un enfant. On va vous faire écouter Beauty and the Beat de Justin Bieber et Nicki Minaj.

0: C'était Beauty and a Beat de Justin Bieber et Nicki Minaj. Maintenant, on va vous parler de Cat's Eye. C'est un girl group américain qui a commencé en 2024. Les agences sont Hybe et Geffen. Les membres s'appellent
1: Daniela,
0: Lara,
1: Megan,
0: Manon,
1: Sophia
0: et Yunche.
1: Manon Bannerman et Sophia Lafonsera sont en pause en ce moment. Elles sont en concert en ce moment en Europe. Elles passent aujourd'hui à l'Accor Arena. Leurs chansons de leur nouveau concert sont Ooty Footy, Pinky Up, Animal, That's Way et Bel Air. On va vous faire écouter Animals de Cat's Eye.

0: C'était Animal de Katsai. On va vous parler de Ariana Grande. Elle a 33 ans et elle est née le 26 juin 1993. Elle est en couple avec Ricky Alvarez. Elle joue Glinda dans Wicked.
1: Son vrai nom est Ariana Grande Butera. Elle est née en Floride. Son frère est Frankie Grande. C'est une autrice, compositrice, interprète américaine. On va vous faire écouter « Hate That I Made You Love Me » de Ariana Grande.

0: C'était At Tight Made You Love Me de Ariana Grande.
1: 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Cette semaine au ciné-ilé. Aujourd'hui, La vie d'une femme à 18h, 21h, La fille qu'on dort, VO. Jeudi 10 septembre. 18h, Un grand raccourci, 21h, La vie d'une femme. Vendredi 11 septembre, 18h, La vie d'une femme, 21h, De la comédie française. Samedi 12 septembre, 18h, La patte patrouille, 21h, Fjord, VO. Dimanche 13 septembre, 18h, La vie d'une femme, 21h, Oklahoma, Oni, VO. Lundi 14 septembre, 15h, La vie d'une femme, 17h30, La bataille de Gaulle 1, 21h, L'Odyssée, VO. Mardi 15 septembre, 18h, Fjord, VO, 21h, La bataille de Gaulle 2.
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1: Festival des Insulaires. Les inscriptions pour le repas de clôture du dimanche 20 septembre sont ouvertes à partir du mardi 8 septembre après-midi au bureau des associations à l'étage du casino. Le repas coûte 16€. Venez avec un chèque ou l'appoint en espèces. Faites vite les places seront limitées.
0: Les sports urbains sont de retour avec Oya Street Jam 6e édition, organisée par l'association Ilaise Flat Lantique BMX. Cette manifestation sportive se déroulera les samedis 12 et dimanche 13 septembre au chapiteau de l'Île-Dieu. Au programme BMX Flat, concours expert amateur et initiation avec des riders internationaux BMX et VTT, freestyle, trackline et danse hip-hop. Concert le samedi soir de 18h20 à 1h, rock, pop, metal, percussion et DJ. Sur place, buvette, restauration rapide et tattoo flash. On va vous parler de Angèle. Elle a 30 ans et elle est née le 3 décembre 1995. Elle est autrice, compositrice, interprète belge.
1: Son frère est Roméo Elvis et elle passe à Nantes le 9 octobre 2027. Ses parents sont Laurence Bibot et Marca. Au revoir, à la semaine prochaine pour une autre émission. Pour finir, on va vous mettre Une seule vie de Angèle.

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2: Bonjour à toutes et à tous, soyez les bienvenus à l'écoute d'RFI, Radio France Internationale, en direct de Paris, il est 18h.
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2: 16h, temps universel, nous sommes le mercredi 9 septembre. Au sommaire de cette édition, nous nous intéresserons aux femmes. Les femmes souvent pénalisées, désavantagées dans leur carrière professionnelle parce qu'elles ont des enfants. Le Haut Conseil à l'égalité appelle à mettre fin à la pénalité maternelle. On verra ça dans un instant. L'actualité sur le continent africain au Tchad, Abdoulaye Miskine, l'ancien chef de guerre, a été condamné aujourd'hui à 15 ans de prison. Aujourd'hui, 9 septembre, ce sont les 50 ans de la mort de Mao Tse-tung. Nous verrons dans ce journal l'héritage qu'a laissé auprès des Chinois le fondateur de la République populaire de Chine. Et puice enfin, l'entrée en lice du PSG dans sa compétition favorite, la Ligue des Champions. Paris Saint-Germain-Bratislava à partir de 19h, temps universel, à vivre sur RFI.
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2: Lorsqu'une femme met au monde un enfant, il est possible que son salaire baisse, que sa carrière professionnelle ne progresse pas. On parle là de pénalité maternelle, expression qui désigne donc les désavantages professionnels et financiers que peuvent subir les femmes après avoir eu un enfant. En France, le HCE, le Haut Conseil à l'égalité entre les femmes et les hommes, vient de publier un rapport à ce sujet, Audevilliers-Moriamé.
5: La pénalité maternelle, c'est un cercle vicieux qui commence très tôt.
6: Parce que nous n'élevons pas nos filles et nos garçons de la même manière, ça a une incidence aussi sur le choix d'orientation scolaire.
5: Bérangère Couillard, présidente du HCE.
6: Et donc ça amène les femmes à rejoindre des métiers, du care par exemple, qui sont plus ou moins valorisés. Et donc vu qu'elles ont des rémunérations plus faibles dans le couple, c'est elles qui vont plutôt prendre du temps partiel pour s'occuper des enfants qui viennent de naître.
5: Cette pénalité maternelle se poursuit à mesure que les enfants grandissent et s'aggrave en cas de séparation.
6: C'est ce qu'on appelle la théorie du pot de yaourt, c'est-à-dire que les femmes ont tendance à financer tout ce qui est périssable et les hommes, les biens durables. On pense notamment aux équipements électroniques, aux voitures. Au moment de la séparation, qui arrive dans 4 cas sur 10, hein, les femmes repartiraient

0: la mise en place d'un congé de naissance pour les pères à prendre en solo afin qu'ils acquièrent davantage de réflexes sur la prise en charge des nouveau-nés.
1: Des propositions que le HCE espère voir reprises par les candidates et les candidats à l'élection présidentielle prévue au printemps prochain en France. L'actualité sur le continent africain. Tout d'abord au Tchad. Le verdict est tombé dans le procès d'Abdoulaye Miskine. L'ancien chef de guerre a été condamné à 15 ans de prison ferme. Il y avait à ses côtés trois autres accusés. Eux ont été condamnés à 10 ans de prison ferme. Et tous les quatre ont par ailleurs été condamnés à payer une amende de 30 millions de francs CFA à chacune des parties civiles. Information qui sera détaillée dans un peu plus de 2 heures dans Afrique Soir, où nous serons à N'Djamena. Comment l'intelligence artificielle est utilisée dans le conflit au Mali? Le Timbuktu Institute, un centre de recherche basé à Dakar, s'est penché sur cette question. Que ce soit les djihadistes du JNIM liés à Al-Qaïda, leurs alliés indépendantistes du FLA, les autorités maliennes de transition, leurs partenaires russes de l'Africa Corps et tous leurs soutiens respectifs, comment utilisent-ils l'intelligence artificielle dans leur communication et leur propagande, mais aussi avec quelles conséquences? David Bachet a lu pour nous ce rapport.
2: Les djihadistes du JNIM ont encore un usage restreint de l'intelligence artificielle. Exemple, la génération d'affiches pour annoncer sur leurs canaux de propagande la diffusion de vidéos tournées lors des attaques du 25 avril. Du côté des indépendantistes du FLA, ce sont des comptes non officiels alimentés par des membres ou des soutiens du groupe qui recourent à l'IA sur les réseaux sociaux. Le Timbuktu Institute a ainsi repéré que le combattant du FLA Azrim, qui tient des propos virulents contre l'Africa Corps russe, était en fait une pure création, permettant d'humaniser le mouvement et d'adapter les messages à des publics spécifiques. En face, l'Africa Corps russe et le régime malien démontrent, écrivent les auteurs du rapport, une adoption étatique, professionnalisée et systémique de l'IA générative, intégrée à une panoplie de désinformations déjà sophistiquées. Production de fausses vidéos et autres deepfakes, génération de commentaires sur les réseaux sociaux, ces contenus mettent en scène des victoires de l'armée malienne et amplifient le narratif des autorités de transition contre la France, la CDAO ou les organisations de défense des droits humains. Une production intensive, selon le Timbuktu Institute, servant à détourner l'attention des populations locales et à les désinformer sur la situation sécuritaire réelle.
1: David Bachet dans votre journal en français facile.
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1: Le 9 septembre 1976, Mao Tse-tung mourait. 50 ans après la mort du fondateur de la République populaire de Chine, que reste-t-il de la mémoire du dirigeant? Aujourd'hui, des fidèles et des admirateurs se sont rassemblés dans son village natal pour lui rendre hommage avec portraits, drapeaux et immenses gerbes de fleurs. Son héritage est certes célébré cette semaine un peu partout dans le pays avec ferveur pour ceux qui le considèrent toujours comme un dirigeant visionnaire. Mais pour la sinologue, la spécialiste de la Chine, Marie Holzmann, la façon de voir l'héritage de Mao change selon les générations.
4: Ceux qui ne sont pas intéressés par la politique et qui ne font pas l'effort d'utiliser leur VPN là, pour aller regarder ce qui se passe à l'étranger, ils sont tout à fait convaincus que le président Mao est un grand homme et qu'il faut le respecter encore maintenant. Tous ceux qui ont vécu la période, alors c'est tout à fait différent. Ceux qui ont été gardes rouges, ceux qui ont été envoyés à la campagne pendant la révolution culturelle, etc., on connaît les excès et les désastres de la période de Mao. Les parents ne veulent pas que les enfants sachent ce qu'on peut savoir sur Mao Zedong parce que ça risquerait de les amener à dire des choses négatives sur Mao Zedong à l'école et à ce moment-là, eux seraient punis.
1: Des propos recueillis par Nicolas Roca. En Europe, la Norvège a fait ses adieux au roi Harald V. Le roi des Norvégiens est mort le 28 août dernier à l'âge de 89 ans. Aujourd'hui, dans les rues d'Oslo, près de 50 000 personnes se sont rassemblées pour lui rendre hommage. De nombreux dirigeants étrangers étaient également présents, dont Volodymyr Zelensky ou encore le prince William. Soyez réaliste, demandez l'impossible. La formule est attribuée à Ernesto Che Guevara, exécuté le 9 octobre 1967 en Bolivie, alors qu'il tentait d'exporter la révolution cubaine en Amérique latine.

0: L'impossible, c'est ce qu'ont accompli six de ses compagnons d'armes qui ont réussi à échapper à 4000 soldats en parcourant la Bolivie dans l'espoir de rejoindre Cuba. Un documentaire intitulé Les survivants du Che raconte cette histoire. Sophie Torlotin.
1: C'est l'histoire de ceux qui font les révolutions, mais dont les noms n'apparaissent jamais.
2: Il s'appelle El Niato, Inti, Pombo, Urbano, Dario et Benigno. Ces six guérilleros, trois Cubains et trois Boliviens, vont parcourir à pied plus de 2400 kilomètres à travers la Bolivie et la cordillère des Andes pour échapper à leurs poursuivants et reprendre la lutte révolutionnaire à Cuba. Pendant plus de 20 ans, Christophe Dimitri Réveil a travaillé sur cette histoire méconnue et réussi à rencontrer trois des survivants du Che, mais aussi leurs antagonistes, un agent de la CIA et un soldat bolivien.
3: Ces gens sont très durs à rencontrer et généralement, quand on les rencontre, on leur dit « Alors, c'était quoi la dernière fois que tu as vu le Che ?» ou « La première fois ?» Et après, ils me disaient « Mais ça, c'est pas intéressant, notre histoire n'est pas intéressante. » Je dis « Mais si, parce que moi, c'est celle qui m'intéresse. »
2: Dans son premier long métrage documentaire, il mêle images d'archives, interviews filmées et séquences d'animation pour raconter une histoire qui résonne fortement de nos jours.
3: Avec les élections aussi en France qui arrivent, on a un besoin de s'évader, de résistance par la culture.
2: Tenant aussi bien du western que du film de survie, replaçant les personnages dans le contexte géopolitique de l'époque, les survivants du Che racontent avec subtilité et nuance une histoire profondément humaine.
0: Et puis enfin, Radio Foot International, Annie Gasnier, on parle du PSG ce soir.
4: Oui, effectivement. 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
1: Bonjour, bonjour et bienvenue dans cette nouvelle chronique culture de la Pokitech. Aujourd'hui, je vais vous parler du tome 3 de la saga de manga Baby. Donc, c'est un seinen taïwanais de genre action, mystère, science-fiction qui a été écrit par Chang Sheng et traduit par Stephanie Chen. La version originale est parue en 2008 aux éditions Tongli Comics avec 5 tomes qui terminent la série. Et la version française est parue le 2 avril 2025 aux éditions Glénat avec 3 tomes qui terminent également la série. Vous pourrez retrouver Baby dans le commerce au prix de 14,95€. L'âge conseillé pour le lire est de 16 ans et plus. Il est pour public averti à cause de la violence modérée et il n'existe pas d'adaptation en animé. Ce volume 3 est paru le 17 septembre 2025. Donc le résumé de cette série, 1er décembre 2043, le jour du jugement est proche. Dans les rues délabrées de Taïwan, un parasite inconnu, Baby, transforme les êtres humains en monstres mécaniques, provoquant un véritable carnage et poussant l'humanité au bord de l'extinction. Attaquée par l'un de ces mutants, Elisa survit, mais un Baby réussit à s'introduire dans sa main gauche, sans pour autant la transformer en un hybride mécanique. Un an plus tard, Elisa décide de quitter la ville pour faire toute la lumière sur cette affaire. Alors qu'elle est gravement blessée, elle croise sous terre une équipe de chercheurs en mission secrète. Ils doivent ramener une mystérieuse jeune fille nommée Alice au sanctuaire des humains. Alors qu'ils sont cernés par les mutants et se demandent si leur dernière heure a sonné, Alice pourrait bien être la clé de l'énigme. Quelle est la véritable origine de Baby ? Le mystère qui se cache derrière tout ce chaos sera élucidé au moment même où l'identité d'Alice sera révélée. Donc après sa série Yan, Chang Sheng revisite le récit post-apocalyptique et le survival dans une trilogie d'action survitaminée entre Parasite et The Walking Dead. Donc concernant maintenant mon avis, eh bien pour ce troisième et dernier tome, mon constat restera malheureusement le même que pour le précédent, tout va beaucoup trop vite. Les dessins sont toujours aussi beaux et l'action est tellement constante qu'on a du mal à reprendre son souffle. Mais ce n'est pas forcément pour le mieux. Même s'il n'y a que très peu de temps mort, on a l'impression que le récit se précipite beaucoup trop pour réussir à placer tout ce qu'il a à placer avant la conclusion, ce qui fait qu'on a encore une fois du mal à s'attacher aux personnages, ni même une vraie immersion dans le lore qui est pourtant très intéressant. Alors oui, l'auteur nous offre une fin avec une belle conclusion en répondant à la plupart de nos questions, mais je trouve qu'il y a quand même un véritable manque de développement, ce qui aurait sans doute pu être corrigé avec un ou deux tomes supplémentaires. C'est dommage parce qu'il y avait vraiment de bonnes idées. En somme, cet ultime volume vient conclure une série visuellement magnifique, avec une ambiance post-apocalyptique incroyable, mais qui reste au final assez classique au niveau de son intrigue et assez brouillonne dans certaines phases d'action. Je lui accorde donc la note de 2,5 sur 5. Voilà, je rappelle que la série Baby est à retrouver en 3 tomes aux éditions Glénat. C'est tout pour la chronique d'aujourd'hui, j'espère qu'elle vous aura plu. Je vous donne rendez-vous dès demain pour une nouvelle émission de la Pokitech. Sur ce, bye bye.
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2: Mardi 9 septembre, bonsoir à tous, soyez les bienvenus. C'est l'heure de la session soirée de l'info sur RFI, 3 heures d'actualité. C'est parti. Allez, le programme, dans 10 minutes, le grand reportage qui nous emmènera sur ce qui pourrait ressembler à un terrain d'expérimentation pour adapter les zones côtières au changement climatique. Ça se passe tout au nord de l'Allemagne, les Halligen, des îles qui bravent les éléments. Toutes les explications, ce sera avec Stéphanie Schuller. Juste après, le débat du jour, alors qu'une nouvelle recrue au sein de la radio France Inter fait grand bruit en cette rentrée. Il s'agit de Charles Sapin, directeur adjoint du journal d'extrême droite Valeurs Actuelles. Nous poserons la question, est-ce que le pluralisme favorise l'extrême droite? Jusqu'où les médias doivent-ils être représentatifs? Quelles limites, quels risques également? Eh bien, rendez-vous dans 30 minutes. Dans une heure, le grand journal du soir et le dossier qui sera ce soir consacré à une nouvelle illustration de la bataille de l'intelligence artificielle que les États-Unis et la Chine se livrent. Et puis, 18h30, temps universel, Afrique Soir, première édition de ce mercredi.
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2: Et à partir de 19h10, temps universel, dans 2h, le retour de la Ligue des Champions sur Radio France Internationale. Soirée football, le champion et double tenant du titre de cette compétition qui sera sur la pelouse. Ce sera à vivre en direct et en intégralité. Le Paris Saint-Germain accueille le Slova Bratislava. Cédric de Oliveira depuis le Parc des Princes. Nos équipes également en studio à Paris. Tout cela donc à partir de 19h, temps universel. Pour l'heure, il est 17h02 TU. C'est l'heure du journal d'Adrien Delgrange. Bonsoir Adrien.
5: Bonsoir à toutes et à tous.
2: À la une ce soir, l'isolement international d'Israël qui s'accroît.
5: Comme le montrent les sanctions annoncées hier par 12 pays, dont la France, le Royaume-Uni ou encore le Canada, et ce afin de protester contre la violence des colons et la construction de nouvelles colonies en Cisjordanie occupée. Mais parallèlement, Israël entretient ses alliances et mise aussi sur de nouveaux soutiens. Ce mercredi était inauguré la première ambassade d'Israël en Slovénie, pays de l'Union européenne. Le ministre israélien des Affaires étrangères avait même fait le déplacement pour l'occasion, Nicolas Falaise.
6: C'est l'alternance politique en Slovénie cette année qui a enclenché ce rapprochement avec Israël. Le nouveau premier ministre nationaliste slovène affiche clairement son soutien à l'État hébreu. Ces dernières années, Israël a soigneusement entretenu ses liens avec la sphère nationaliste populiste, les États-Unis de Donald Trump, mais aussi l'Argentine de Javier Milei. L'État hébreu a parfois perdu de précieux alliés, à commencer par le Hongrois Viktor Orban, vaincu aux élections en mai dernier. Si l'Union européenne reste divisée sur l'adoption de nouvelles sanctions visant Israël, c'est en partie dû au blocage des dirigeants européens nationalistes et populistes. L'inauguration de la toute première ambassade israélienne en Slovénie en est l'illustration. Le gouvernement israélien actuel a également tissé des liens avec des partis populistes et d'extrême droite qui, dans leurs pays respectifs, siègent dans l'opposition, le Rassemblement national français ou le parti espagnol Vox. Rien d'aussi

0: La RDC, les combats aggravent une crise humanitaire déjà considérable. Du sud-ouest de Massissi au haut plateau de Fizi, les affrontements se déroulent dans des zones marquées par d'importants déplacements. L'AFCM-23 accuse l'armée d'avoir bombardé Minembwe. Les FARDC, eux, affirment de leur côté conserver Moulima et avoir repris plusieurs positions dans ce secteur. Ces affirmations contradictoires ne sont pas vérifiées indépendamment. Aujourd'hui, les données humanitaires analysées par RFI montrent l'extrême vulnérabilité des populations. Patient Ligodi.
1: Premier espace, les sud-ouest de Massissi et l'axe conduisant vers Walikale. En juillet déjà, trois alertes de déplacement portant sur plus de 335 000 personnes avaient été enregistrées dans la zone de santé de Massissi. Pinga, dans le territoire de Walikale, était aussi classé parmi les points chauds humanitaires. C'est vers cet espace que se déplace aujourd'hui la pression militaire après les prises des localités de Umura et Kazinga par la FSM-23. Des familles ayant déjà fui Massissi vers Walikale doivent repartir. Et deuxième espace, les hauts plateaux du Sud Kivu. À Minembwe, concerné par les combats hier encore, les déplacements touchaient déjà plus de 33 000 personnes en juillet. Le déficit des réponses humanitaires y atteignait 96% et la situation se détériore davantage. Dans la zone voisine des Fizi, quatre alertes portées sur plus de 30 000 personnes. Le déficit d'assistance y est évalué à 99%, un niveau proche du maximum. Ces chiffres ne mesurent pas encore les conséquences des affrontements de cette semaine. Ils montrent que les combats actuels frappent des territoires où des dizaines de milliers de déplacés manquaient déjà presque entièrement d'assistance.
0: 19h05 à Paris, nous sommes à présent aux États-Unis avant son discours prévu ce soir à Dallas, une nouvelle illustration de la manière dont Donald Trump gère la Maison-Blanche. D'après des documents consultés par le Washington Post, plusieurs de ses collaborateurs, mais surtout ses collaboratrices, ont reçu de coquettes sommes l'an dernier au moment des fêtes de fin d'année, jusqu'à 45 000 dollars par personne et en espèces, en plus de leur salaire d'employé fédéral. Pratique inédite, certains l'estiment illicite, d'autres non, mais en tout cas elle interroge sur l'ampleur des sommes qui sont en jeu, Vincent Souriau.
2: Ce sont trois jeunes femmes, 26, 31 et 35 ans, qui gravitent au plus près de Donald Trump. Deux d'entre elles sont ses assistantes personnelles, la troisième sa conseillère en communication. La somme qu'elles ont perçue, chacune 45 000 dollars en liquide, équivaut au tiers de leur salaire annuel. Autrement dit, Donald Trump leur a offert pour Noël un bonus de 30% en espèces, du jamais vu, si l'on en croit les anciens fonctionnaires chargés de l'éthique présidentielle sous Barack Obama ou George W. Bush. D'où proviennent ces sous? Compte personnel ou argent public? Impossible à dire à la lecture des documents officiels, mais la Maison Blanche se défend de toute pratique illégale. Elle se borne à rappeler sans phare que Donald Trump a toujours arrosé son entourage pendant les fêtes. Les textes de loi répriment le scénario inverse, celui dans lequel un subordonné ferait un cadeau à son supérieur dans l'espoir d'obtenir une faveur. En revanche, le geste de Donald Trump, qui s'est délesté de ses enveloppes considérables au profit de ses employés les plus proches, dans une nouvelle confusion des genres publics et privé. Ce geste n'avait même pas été envisagé par le législateur. Vincent Souriau, Washington RFI.
0: Après une journée catastrophique dans les aéroports britanniques, l'heure est aux réponses. Au moins 1900 vols ont été retardés ou annulés depuis hier au départ et à destination de Londres, Birmingham ou encore Manchester en allant jusqu'à Dublin en raison d'un problème technique au sein du système national de contrôle du trafic aérien. Emeline Vin, le patron de l'organisme, a été convoqué.
3: La ministre britannique des Transports attend des explications de la part de Martin Rolfe. Le patron de l'organisme chargé du contrôle aérien, NATS, va devoir rassurer le gouvernement sur le bon fonctionnement de ses services. Martin Rolfe assure prendre toute la responsabilité de l'incident technique de mardi qui a cloué au sol des centaines de vols à travers le Royaume-Uni. Au moins 85 000 voyageurs ont été affectés par ce qui est qualifié de dysfonctionnement par NATS. Le prestataire de service exclut la piste de la cyberattaque. Plusieurs compagnies aériennes, dont Ryanair, appelle à la démission de Martin Rolfe. En effet, c'est le troisième problème technique en trois ans attribuable à NATS, avec à chaque fois d'importantes perturbations sur le trafic aérien. Des retards, des annulations et un effet boule de neige. Il faut souvent plusieurs jours pour absorber ces perturbations et cela engendre de nombreux coûts pour les voyageurs qui perdent parfois plusieurs jours et pour les compagnies qui doivent héberger ou transférer leurs passagers. Emeline Van, Londres, RFI.
0: Juste avant de retrouver grand reportage ce sommet spatial qui est organisé en ce moment à Paris au premier jour de ce rendez-vous international sous l'égide de la présidence française. Les entreprises du secteur ont annoncé une série de contrats à même de renforcer la position des acteurs européens.

0: européen de l'industrie spatiale. Ariane 6, le lanceur européen, assurera 6 lancements supplémentaires de satellites. Des contrats dont Emmanuel Macron, en anglais, s'est félicité.
1: This space summit is a unique opportunity because
2: ce sommet spatial est une occasion unique, car tout d'abord, plus de 50 projets vont être signés. Des projets entre la France et l'Allemagne, comme Vortex, entre la France et les Émirats Arabes Unis avec Loft Orbital. De nombreux investissements importants ont été annoncés hier pour The Exploration Company et d'autres entités. Amazon a annoncé un nouveau lancement avec Ariane et nous confirmerons Iris Carré, qui est un programme majeur de grande envergure. Donc, nous aurons toute une série d'opportunités d'investissements communs, de programmes communs et de partenariats visant à renforcer, bien évidemment, l'industrie spatiale européenne et la recherche spatiale, mais aussi des partenariats avec de nombreux autres pays.
0: Des propos recueillis par Charlotte Cosset.
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5: L'association Il est Run Club organise le samedi 3 octobre 2026 la première édition de la course. Le but, c'est les corbeaux. Stixine Gravier, présidente de l'association, bonjour.
6: Bonjour.
5: Margot Martin, co-présidente, bonjour.
7: Bonjour.
5: Ça va bien vous deux, en pleine forme?
7: En pleine forme.
5: Cette course de 10 km sur route s'adresse à qui?
7: Alors, elle s'adresse à tous ceux qui aiment courir ou qui veulent un peu découvrir la course sur route.
5: Amateur confirmé?
7: Tout le monde.
5: Débutant ou pas débutant?
7: Ça peut.
5: 10 km, c'est un peu long, non?
7: 10 km, on trouve que c'est une distance qui est assez... qui s'adresse à tout le monde parce qu'elle est à la fois courte pour ceux qui...
5: Comme l'habitude.
7: Courir, voilà. Mais du coup, là, ils pourront performer en ayant le plus vite possible. Et en même temps, elle s'adresse à ceux qui ne courent pas souvent ou pas longtemps. Et du coup, on va faire un mélange des deux.
5: C'est une sorte d'entraînement, cette course de 10 km. Est-ce qu'on peut dire ça comme ça?
7: Une course préparatrice, ouais.
5: Des courses également pour le jeune public.
6: Oui, Textile. Tout à fait. Donc, on organise 3 courses enfants qui vont faire 500 mètres pour les plus petits, 1 km et 2 km. Donc ces courses se dérouleront sur la route des Corbeaux à la fin. En fait, il y aura la même arrivée que pour le 10 km. Et donc voilà, donc il y aura un 500 mètres pour les 2018 et plus jeunes, un 1 km pour les années 2016-2017 et un 2 km pour les années de 2012 à 2015.
5: Sixtine ou Margot, pour participer à cette course des 10 km, est-ce qu'il y a un âge butoir?
6: Alors, c'est pour les personnes nées en 2011 ou avant.
5: À partir de 15 ans, donc
6: ça,
5: on
6: c'est
5: est
6: ça.
5: En 2026.
6: Oui, c'est ça.
5: La course de 10 km commence au but et se finit au corbeau, si j'ai bien tout compris.
6: Exactement, tout c'est ça. C'est la traversée de l'île par la route.
5: Faut-il être licencié pour participer?
7: Non, pas obligatoirement. Faut juste remplir le PPS sur
5: le
7: Internet.
5: Le PPS, c'est quoi le PPS? Pour les non-connaisseurs.
7: C'est le nouveau certificat médical... on faisait avant chez le médecin, maintenant c'est sur Internet, on tape PPS et on a, je crois que c'est 3 vidéos à regarder qui attestent qu'on est bien responsable de notre santé le long de la course.
5: Comme ça, il n'y a pas besoin d'aller chez le médecin.
7: Exactement. Et ça évite de saturer le cabinet médical.
5: Tarif de la course 10 km et des parcours pour le jeune public?
6: Alors, la course de 10 km est à 10 euros et les courses jeunes sont à 2 euros.
5: Comment s'inscrire pour participer?
6: Alors, il faut se rendre sur le site du club. Donc, c'est le site de l'association ilerunclub.fr. .fr. Et donc, il y a un formulaire en ligne à répondre pour s'inscrire.
5: C'est simple?
6: Normalement, c'est assez simple.
5: Pourquoi tu dis normalement? Il y en a qui galèrent, non?
6: Une fois qu'on a trouvé le site, c'est bon.
5: C'est ilerunclub.fr. Recherchez-vous des bénévoles pour encadrer cette course du samedi 3 octobre.
7: Et oui, on a normalement le quota, on a le quota pour les commissaires, pour boucher les routes tout le long du parcours. Par contre, on cherche encore au cas où des remplaçants, si jamais ces commissaires-là se désistent ou sont indisponibles ce jour-là. Et en même temps, des bénévoles pour nous aider à l'organisation, installer les barrières, le barnum, juste comme ça.
5: Comment devenir bénévole alors?
6: Eh bien, c'est pareil, il y a un formulaire sur le site qui va être juste en dessous de celui pour s'inscrire à la course. Vous avez juste à cliquer sur le lien et à renseigner votre nom, prénom, mail d'ailleurs, numéro de téléphone, et on vous contactera pour dispatcher des postes de bénévolat au besoin.
5: Comment est arrivée l'envie de proposer cette course?
7: Je crois que c'est moi.
5: Mais Margot, j'ai compris alors.
7: Je crois que c'est moi, parce que moi j'adore courir sur la route. Comme le trail de Lidieux, qui a un grand succès, ne le fait pas. Enfin, il privilégie les terrains de trail, donc
5: les
7: sentiers, ouais. Et du coup, on s'est dit, pourquoi pas faire une course sur route.
5: Combien de coureuses et coureurs peuvent participer à cette course?
7: On a limité le nombre d'inscrits à 250 adultes.
5: Il reste de la place actuellement?
7: Ouais, on est à 130 à peu près là, je crois.
5: Les inscriptions, c'est sur ilerunclub.fr.
7: Tout à fait, jusqu'au 25 septembre. Par contre, on a mis une date butoir pour une question de logistique pour les dossards.
5: Après ce rendez-vous, organisez-vous d'autres événements tout public d'ici la fin de l'année 2026 ou de l'année 2027?
7: Eh bien non, c'est pas prévu pour l'instant.
6: Par contre, on a toujours nos entraînements et s'il y a des gens qui ont envie d'adhérer à l'association et de venir courir en groupe, on a nos entraînements trois fois par semaine et on accueille avec grand plaisir de nouveaux adhérents.
5: Entraînement de quel type, Sixtine?
6: Alors, on a plusieurs types d'entraînement. Le dimanche, on va surtout faire des sorties longues en nature. Et après, le mardi et le jeudi, on va être sur le stade, sur la piste d'athlée, pour des entraînements fractionnés, VMA, un peu plus de choses qui vont permettre de travailler du foncier et de la progression en course à pied.
5: Le plus simple pour retrouver ces informations, c'est sur votre site internet?
6: Toujours, exactement.
5: Les adhésions également?
6: Oui, les adhésions se font en ligne également.
5: Toujours possible d'adhérer pour cette année 2026 ou c'est clos pour l'instant?
6: Si, les adhésions sont ouvertes toute l'année.
5: Sixtine Gravier, présidente de l'association, merci beaucoup. À moins que tu aies quelque chose à rajouter avant de dire au revoir.
6: Je crois qu'on a fait le tour.
5: Margot Martin, coprésidente de l'association également.
7: C'est pareil, tout va bien.
5: Merci d'être venue, à très bientôt.
6: Merci.
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2: À l'écoute de RFI 20h ici à Paris, 18h en temps universel.
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2: L'heure du grand journal du soir, bonsoir Christophe Paget.
4: Bonsoir Romain, bonsoir à toutes et à tous.
2: À la une ce soir, Téhéran qui frappe une vingtaine de bateaux dans le Golfe.
4: Oui, l'Iran dit répondre aux attaques américaines contre ses pétroliers. Le baril de Brent dépasse aujourd'hui les 100$ et ce n'est qu'une des conséquences économiques du conflit pour les pays de la région. On verra ça avec Nathanaël Vitran. On s'intéressera aussi à ces possibles crimes de guerre israéliens commis en Syrie, selon l'ONU. L'armée israélienne est présente sur le territoire syrien depuis la chute de Bachar al-Assad fin 2024.
2: Nous serons également à Dallas, aux États-Unis, où une convention républicaine a lieu.
4: Oui, normalement, ce genre de rassemblement est organisé pour la présidentielle. Là, Donald Trump en a voulu une avant les élections de mi-mandat. Et elle promet de tourner autour de la personne du président américain, nous dira notre correspondant Edouard Maille. Et puis toujours aux États-Unis, le dossier de ce 20h sera consacré à ces accusations américaines des entreprises chinoises pirer leur modèle d'IA pour nourrir les leurs, les modèles chinois. Et ce sont les renseignements américains qui le disent.
2: Après ce grand journal du soir, Christophe, on va parler politique française. Nous appellerons nos confrères du Figaro qui s'apprêtent à publier un sondage selon lequel les Français plébiscitent une primaire de la droite et du centre que pourtant refuse celui qui semble le mieux placé aujourd'hui, c'est l'ancien Premier ministre. Édouard Philippe, rendez-vous dans un peu plus de 15 minutes. Mais pour débuter, Christophe, du football, le match de Ligue des Champions que RFI vous propose ce soir, ce sera en direct et en intégralité.
4: Oui, c'est dans moins d'une heure. PSG Slovan Bratislava, et c'est au Parc des Princes où l'on trouve Cédric de Oliveira. Bonsoir Cédric.
5: Bonsoir Christophe et bonsoir Romain.
4: Le double tenant du titre, le PSG, démarre sa nouvelle campagne européenne avec l'objectif presque inédit de remporter une troisième Ligue des Champions d'affilée.
5: Oui, il y a peu d'équipes qui ont réussi à faire ça dans leur histoire, messieurs. Trois Ligues des Champions d'affilée. Seul Bayern de Franz Beckenbauer, l'Ajax d'Amsterdam de Johan Cruyff, ça c'était à une autre époque, et puis le Real Madrid de Zinedine Zidane en 2016, 2017 et 2018. Paris donc qui envisage, qui espère pouvoir rentrer un peu plus dans l'histoire, alors que déjà le club parisien a créé sa propre histoire, celle de remporter sa première Ligue des Champions en 2025 et de conserver son titre l'an dernier après une victoire au tir au but face à Arsenal en finale. C'était en mai dernier à Budapest. Paris donc qui a réussi le back-to-back, comme l'appelle Nasser El Khelaifi, le président du club, et ses supporters. Et donc ça démarre avec une troisième campagne, avec une concurrence qui est accrue, le Barça, le Real Madrid, les clubs anglais également, qui veulent tous la peau de ce PSG qui est un peu en délicatesse avec un début de saison délicat, toujours pas de victoire en championnat, mais peut-être le moyen de lancer enfin sa saison. Les joueurs de Luis Enrique qui espèrent battre le Slovan Bratislava, modeste club slovaque dirigé par un certain Yaya Touré, l'entraîneur ivoirien.
4: Merci Cédric de Oliveira, en direct du Parc des Princes. On vous retrouve dans moins d'une heure, puisque le match PSG Slovan Bratislava est à écouter sur notre antenne en intégrale à partir de 19h, temps universel.
2: Dans l'actualité internationale de ce mercredi, le Proche-Orient, l'Iran affirme avoir frappé une vingtaine de bateaux dans le Golfe, dont deux navires américains.
4: Mais réponse de Téhéran aux attaques américaines contre ses pétroliers, les gardiens de la révolution disent avoir frappé en tout deux navires américains, donc 8 pétroliers et 10 autres bateaux. L'Iran a aussi revendiqué des attaques contre une base militaire américaine en Jordanie. Conséquence, en bourse, le baril de Brent a dépassé aujourd'hui les 100$, une première depuis le mois de juillet, et le gaz européen est au plus haut depuis 2023. C'est dans ce contexte politique, économique, guerrier, que le ministre des Finances du Qatar a annoncé hier que son pays était confronté au deuxième trimestre à un déficit budgétaire de 5 milliards de dollars. C'est deux fois plus qu'au premier trimestre. Et c'est une conséquence des dégâts

0: représente 90% du budget irakien, dont le déficit a triplé depuis le début du conflit. Les pertes sont telles qu'elles pourraient pousser le pays à retourner sur le marché international de la dette. Une loi en ce sens est en ce moment à l'étude au Parlement. Situation similaire au Koweït qui a poussé le gouvernement la semaine dernière à puiser dans le fonds souverain du pays, censé exclusivement servir à investir dans l'après-pétrole. La situation est moins critique pour les Émirats arabes unis ou l'Arabie saoudite qui ont bénéficié de l'augmentation des cours du brut. Mais l'extension du conflit en mer Rouge commence à peser. Le PIB saoudien a chuté de presque 5% au deuxième trimestre en raison d'une baisse d'un quart des exportations de pétrole. Au premier semestre, le déficit saoudien dépasse 42 milliards de dollars. C'est presque autant que les prévisions pour l'ensemble de l'année 2026.
1: Matin, Vitran, justement, on évoquait l'Arabie saoudite. L'Arabie saoudite contre-attaque au Yémen.
2: Oui, hier, les rebelles houthis avaient frappé l'Arabie saoudite qui mène la coalition soutenant le gouvernement yéménite et donc qui s'oppose aux rebelles houthis. Des rebelles qui, selon les Saoudiens, auraient mené ce mercredi plus de 50 frappes dans plusieurs régions du pays. Enfin, pardon, l'Arabie saoudite aurait mené plus de 50 frappes au Yémen. Au Yémen où la guerre dure depuis 12 ans, elle a fait des centaines de milliers de morts et plongé le pays dans une crise humanitaire majeure.
1: Et de son côté, Benjamin Netanyahou, le premier ministre israélien, affirme que la République islamique iranienne est sur le point de s'effondrer.
2: Ouais, il l'a dit lors d'une rare visite à des soldats israéliens déployés en Syrie. En Syrie, où, selon des enquêteurs de l'ONU, les opérations d'Israël pourraient constituer des crimes de guerre. L'ONU dénonce des incursions terrestres, des patrouilles, des raids et des fouilles à répétition. Oriane Verdier.
3: Les membres de la commission d'enquête des Nations Unies sur la Syrie estiment même que l'armée israélienne s'ancre davantage chaque jour sur le territoire syrien. Israël a profité du chaos causé par la chute de Bachar al-Assad en 2024 pour déployer ses troupes sur la zone tampon entre les deux pays placés sous surveillance de l'ONU. Depuis, ces troupes avancent de plus en plus sur le territoire syrien. Selon l'enquête, l'installation par Israël d'un réseau de points de contrôle temporaires et d'infrastructures militaires permanentes sur le territoire syrien a lourdement affecté la population civile. Des centaines de Syriens, dont des mineurs, ont ainsi été détenus et interrogés. Des logements et des biens ont également été détruits. Autant d'actes expressément interdits en territoire occupé, rappelle l'enquêtrice, qui relève aussi l'absence de soins médicaux, l'impossibilité de gagner sa vie et de regagner son domicile en raison de la mise en place de barrières et de barricades. Israël poursuit donc son extension territoriale sur les territoires palestiniens, tout comme sur les territoires libanais et syriens, s'appuyant tantôt sur l'idéologie du grand Israël, tantôt sur des justifications d'ordre sécuritaire.
1: Oriane Verdier, 18h07 en temps universel, 13h07 à Dallas, où on va se rendre à présent, et c'est le grand journal du soir évidemment, sur RFI avec vous Christophe Pagé, à Dallas où Donald Trump réunit ses troupes pendant 2 jours.
2: Oui, et c'est inédit. Habituellement, ce genre de grand raout, c'est en vue de la présidentielle. Là, c'est avant les élections de mi-mandat qui auront lieu dans moins de 2 mois. Le président américain, même si sa popularité est en baisse, il mise quand même sur ce rassemblement pour mobiliser les électeurs républicains alors que ces élections s'annoncent difficiles pour la majorité. Dans quelques heures, c'est le coup d'envoi de cette convention à Dallas, donc, où l'on retrouve notre envoyé spécial, Edouard Maille. Bonjour, Edouard.
4: Bonjour.
2: Au programme de cette convention, des discours de figures conservatrices américaines et de membres de l'administration, évidemment. Et puis, Donald Trump prendra la parole les 2 soirs pour galvaniser ses troupes, malgré des politiques impopulaires.
4: Oui, tout à fait. L'objectif pour Donald Trump, c'est d'unir et de galvaniser sa base électorale. Une convention pour envoyer un message d'unité. L'objectif de ne pas rester coincé sur les divisions au sein des républicains, comme notamment la guerre menée en Iran et l'augmentation du prix de l'essence. Mais cette convention est un pari risqué, car être associé à Donald Trump peut se retourner contre certains candidats qui courtisent des électeurs plus modérés. Pourtant, la convention tournera autour de Donald Trump, qui doit prendre la parole les 2 soirs à la boutique de la convention, par exemple, sur les vêtements et autres objets mis en vente. Donald Trump est de partout. Et depuis hier, on voit des supporters du président venir ici à Dallas avec les casquettes et les vêtements de campagne de Donald Trump. Et ceux à qui j'ai parlé estiment que la participation du président est un véritable atout en vue des midterms. Pourtant, de nombreux candidats républicains ont fait le choix de ne pas venir, et j'ai croisé une personne républicaine qui pense que cette convention est une erreur, une perte de temps, et que les républicains feraient mieux de se concentrer sur plus localement en vue des élections de mi-mandat.
2: Merci Edouard Maille, en direct de Dallas.
1: Alors on va rester aux États-Unis, Christophe, on va parler de l'intelligence artificielle, évidemment on en parle régulièrement ce soir. C'est le dossier du 20h car il y a une bataille au sommet.
2: Oui, une bataille entre les entreprises de deux États, en tout cas selon les États-Unis, puisque les services de renseignement et de cybersécurité américains accusent de pillage plusieurs entreprises chinoises. Alors, ces accusations avaient déjà été lancées par des entreprises américaines, Anthropic, OpenAI,

0: OpenAI, qui accuse les Chinois de se servir sans autorisation dans leur modèle. Accusation aussi lancée par le conseiller scientifique du président Donald Trump. Mais là, ce sont carrément les renseignements américains qui le disent. Pour en parler avec nous, Alice Froussard, du service économie de RFI. Bonsoir Alice. Alors ce nouveau rapport, c'est surtout à ce jour le plus détaillé et le plus exhaustif.
1: Oui, et sont cités tous les acteurs importants de l'intelligence artificielle chinoise, de DeepSeek à Alibaba, en passant par Moonshot AI. Ces derniers sont accusés d'avoir utilisé massivement les grands modèles américains pour entraîner les leurs. Cette technique s'appelle la distillation. En fait, on interroge Claude, Gemini ou Grok des millions de fois. On récupère leurs réponses, leur capacité à coder, à raisonner, et on s'en sert pour améliorer son propre modèle en imitant le comportement du modèle d'origine.
0: Et Alice, ce qui inquiète Washington, c'est que ses campagnes sont menées à grande échelle.
1: Oui, et très sophistiquée. D'après eux, la distillation n'est pas juste un complément dans le développement de l'IA, c'est tout son fondement. Pour le gouvernement américain, le secteur chinois de l'intelligence artificielle se sert surtout de cette technique afin de combler un retard technologique et estime que les autorités chinoises sont au courant.
0: Mais alors, est-ce que cette technique de distillation, on peut l'empêcher ?
1: Non, justement, et il faut bien le rappeler, hein, c'est la technique classique pour entraîner des modèles d'intelligence artificielle. Une technique que les Américains testent sur leur propre modèle. Et ce n'est pas la seule façon, d'ailleurs, de faire des améliorations d'IA. C'est ce que nous explique Alexandre Kateb. Il est économiste, fondateur de la plateforme Multipolarity AI. Écoutez-le.
2: La distillation n'est qu'une des techniques utilisées. Il y a beaucoup d'autres innovations qui permettent à des modèles chinois de gagner en performance. Si on pense par exemple à DeepSeek, son premier modèle qui a été exposé au grand public, a utilisé une technique totalement différente.
1: Il fait référence à l'apprentissage par renforcement. L'économiste estime qu'il faut donc relativiser l'importance de cette distillation. Aujourd'hui, dit-il, ce n'est pas une technique qui fait la différence. D'ailleurs, Pékin dément, parle d'accusations sans fondement. Pour la Chine, ces pratiques américaines visent en réalité à instaurer un monopole industriel.
0: Alors Alice, derrière cette bataille autour du vol de modèles, en fait, il y a un enjeu beaucoup plus large.
1: Oui, l'idée c'est surtout de savoir, entre Washington et Pékin, qui contrôlera l'IA, qui aura de l'avance sur l'autre. Là, on peut vraiment parler de guerre technologique. Et c'est ce qui explique l'alarme du secrétaire américain au Trésor, Scott Bessent. Selon lui, si la Chine gagne la course à l'IA, plus rien d'autre ne compterait. Pour le moment, les États-Unis restent toutefois en tête. D'après le spécialiste de l'IA, Alexandre Kateb, ce n'est pas nécessairement parce qu'ils disposent des meilleurs modèles, mais parce qu'ils contrôlent l'accès aux microprocesseurs les plus avancés.
0: Merci Alice Froussard.
3: Et puis le sommet de l'espace a commencé aujourd'hui au Grand Palais à Paris.
0: Oui, premier sommet international de l'espace qui s'est donc ouvert ce mercredi avec des entreprises, des délégations officielle, des chercheurs, des spationautes venus de 90 pays. Thomas Pesquet était là, par exemple. L'objectif, c'est pour l'Europe d'affirmer sa place, alors qu'elle est chahutée par la concurrence américaine et chinoise. D'ailleurs, si Amazon était là, eh bien d'autres géants américains comme SpaceX et Blue Origin brillaient par leur absence, ce qui n'a pas empêché de parler économie pendant cette première demi-journée et de faire des annonces. Charlotte Cosset.
4: Ariane Group décroche un nouvel engagement avec le géant Amazon. 6 nouveaux lancements depuis Kourou, commandés par l'entreprise de Jeff Bezos, et ce malgré les pressions évidentes de Donald Trump et l'absence de SpaceX. Autre annonce de poids, la start-up Skynopi et Eutelsat lancent le programme Globolacar. Objectif, améliorer la vitesse de connexion entre une centaine d'antennes et les satellites, un temps de latence qui devrait passer d'une heure à moins de 3 minutes, stratégique notamment dans le domaine de la défense. En tout, ce sont une cinquantaine d'annonces qui sont faites en ce premier jour. 5 milliards de contrats annoncés et 15 milliards d'euros confirmés pour Iris Carré, le projet de réseau de satellites de l'Union européenne qui doit lui permettre de gagner en indépendance et en souveraineté.
0: Des précisions signées Charlotte Cosset.
3: Au Royaume-Uni, le trafic aérien qui reste perturbé.
0: Plus de 2000 vols ont été annulés depuis hier en raison d'une panne technique, survenue en début d'après-midi. Le problème a été réglé en début de soirée, mais sans remettre prendra du temps. C'est ce qu'a reconnu l'organisme de contrôle aérien, NATS, qui parle du retard accumulé dans les vols. C'est la troisième panne en autant d'années et le dirigeant de NATS est critiqué par plusieurs compagnies aériennes, dont Ryanair, qui réclame sa tête au gouvernement. En Serbie, le président dissout le Parlement pour des élections anticipées qui devraient avoir lieu le 25 octobre. Élections demandées depuis longtemps par les manifestants qui, depuis 2024, protestent contre la corruption dans le pays. Un mouvement qui est dirigé par une population étudiante, des étudiants qui ont annoncé qu'ils allaient présenter leur propre liste à ce scrutin.
3: Et puis on était au Grand Palais à Paris il y a quelques instants. On revient en France où le ministre de l'Intérieur, Laurent Nunez, a ordonné un contrôle de la police municipale de Carcassonne. Carcassonne qui est une ville du sud-ouest du pays.
0: Oui, et Laurent Nunez condamne aussi des propos indignes. Hier, le quotidien local Le Midi Libre a publié une vidéo dans laquelle un policier municipal tient des propos racistes et complotistes. Le nouveau maire d'extrême droite de Carcassonne a annoncé sa suspension et celle de tous les policiers municipaux en cause. Peu après, le parquet ordonnait la même chose. Quant au RN, la direction du parti d'extrême droite condamne avec la plus grande fermeté les propos qui ont été tenus et annonce la radiation et l'exclusion immédiate du policier de ce parti, le RN. Le Rassemblement national qui se retrouve donc lié à une nouvelle affaire de racisme à 8 mois du premier tour de la présidentielle, dont sa candidate Marine Le Pen est favorite, Raphaël Delvolvé.
5: Pas de temps à perdre pour le RN face à cette affaire de nature à mettre à mal sa désormais fameuse entreprise de dédiabolisation. Dans un communiqué, le parti ne manque pas de condamner très fermement.
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